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3: 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Toute l'actualité africaine avec vous, Arthur Ponchelet. Bonjour Arthur.
4: Bonjour Pierre et bonjour à vous qui nous écoutez. À la une, après à peine 3 mois après son départ du palais de la Marina, Patrice Talon de retour dans le jeu politique béninois. L'ancien chef de l'État a été élu hier président du Sénat. Il va diriger la Chambre haute pendant 5 ans. Notre invité ce matin, Pierre, est le directeur d'Africa CDC.
3: Le docteur Jean Kaseya fait le point sur la lutte contre l'épidémie d'Ebola en RDC. Il promet notamment une réponse communautaire au niveau des villages pour endiguer la fièvre hémorragique. Entretien écouté juste après votre journal.
4: La une, ce sont aussi les agriculteurs des régions anglophones du Cameroun en difficulté face à la crise sécuritaire. Les Guinéens privés de TikTok, Facebook et YouTube depuis 10 jours. Et puis, il est devenu le joueur africain le plus cher de l'histoire. Yann Diomandé, en route pour le Real Madrid. Le club madrilène a dépensé 140 millions d'euros pour l'international ivoirien. Il y a 3 mois, il était président de la République. Le voilà désormais président du Sénat. Patrice Talon a donc été élu à la tête de la Chambre haute, hier au Bénin. 24 voix pour, 0 contre et 1 bulletin blanc. L'ancien chef de l'État était l'unique candidat, Jean-Luc Aplogan.
5: Moins de 3 mois après son départ du pouvoir, Patrice Talon revient dans le jeu politique comme président d'institution. Dans l'ordre protocolaire, il devient ainsi numéro 3 après le chef de l'État et la vice-présidente de la République. Voici ses premiers mots après son élection.
6: Je donnerai le meilleur de moi-même. Nous avons tous vécu depuis quelques jours une ambiance extraordinaire qui a gommé nos divergences. Face à cette responsabilité, nous devons œuvrer comme une famille, comme des amis, pour le renforcement de l'unité nationale, de la paix, de la démocratie.
5: Parmi les 3 autres membres du bureau élu, figurent 2 de ses anciens ministres et l'ancien président de l'Assemblée nationale, un de ses proches. Sur les 25 sénateurs, un seul ne lui a pas donné sa voix, glissant un bulletin blanc dans l'urne, un résultat qui traduit, selon un sénateur, un désir d'unanimité autour du bureau. Selon la loi, le Sénat régule la vie politique, il valide les lois sur la Constitution, les élections et les partis politique avant leur entrée en vigueur, le Sénat peut suspendre ou retirer un droit politique ou civique aux acteurs politiques, sauf le chef de l'État et les présidents de l'Assemblée nationale ou du Conseil économique. Il tient 4 sessions ordinaires par an. Patrice Talon définit quant à lui l'institution comme une chambre de sagesse, de conseil, de conciliation et d'apaisement. Ne pas y siéger, dit-il, est une faute. Jean-Luc Aplogan, Cotonou, RFI.
4: Et au contraire, l'opposition avait combattu la création de ce Sénat, y voyant là une institution créée sur mesure pour que Patrice Talon revienne dans le jeu politique. La lutte contre l'épidémie d'Ebola en République démocratique du Congo et le vaccin contre la souche Zaïre du virus utilisé pour lutter contre le variant Bundibugyo. Déclaration ce matin sur RFI de Jean Kaseya, le directeur d'Africa CDC, assure que ce vaccin obtient de bons résultats. Il est notre grand invité Afrique ce matin, entretien à écouter juste après ce journal. La RDC, c'est aussi cette question. Où en est le processus de démobilisation des FDLR? Il y a un peu plus d'une semaine, Kinshasa annonçait la signature d'un protocole visant à mettre fin à la présence de ce mouvement rebelle rwandais sur le sol congolais. C'est une demande de longue date de Kigali qui figure notamment dans l'accord de paix signé l'an dernier à Washington. Mais derrière l'annonce, Patient Ligodi, plusieurs zones d'ombre persistent.
7: Premièrement, qui s'engage vraiment? Selon des sources gouvernementales, le général Omega, commandant militaire de la branche FOCA des FDLR et chef suprême de l'ensemble du mouvement, selon les Nations Unies, a validé le protocole avant sa signature par Victor Biringuero, responsable politique de cette même branche. C'est ce qu'il va falloir vérifier sur le terrain, notamment en Walikale, seule zone où le processus peut démarrer sous contrôle gouvernemental. Ces mêmes sources assurent qu'Omega dispose d'une influence réelle sur la quasi-totalité du mouvement, notamment dans le Nord Kivu. Des doutes existaient pourtant localement ces derniers mois sur le rattachement à la coordination centrale des commandants se réclamant des FDLR sur place. Deuxièmement, le calendrier. Kinshasa annonce un délai de 90 jours pour mener à bien la démobilisation. Sa date de départ a été transmise aux médiateurs américains, qatariens et togolais, selon ces mêmes sources, mais elle n'a pas été rendue publique. On ne sait donc pas précisément quand le compte à rebours a commencé. Et troisièmement, la supervision et les financements. Le comité chargé de superviser le processus qui doit associer partenaires régionaux et internationaux sera installé dans les prochains jours, promet Kinshasa sans plus de précisions. Quant au financement, chaque pays doit en théorie prendre en charge ses propres engagements, mais pour quel montant ? Personne ne l'a dit encore.
4: Patient Ligaudi. Le Rwanda affirme être en discussion avec l'Italie pour l'ouverture d'un centre externalisé de traitement des demandes d'asile. C'est le porte-parole du gouvernement qui l'assure. Mardi dernier, lors d'une réunion convoquée après l'arrivée de migrants marocains à Ceuta, Rome appelait Bruxelles à financer de tels centres hors de l'espace Schengen. Kigali a déjà conclu des accords migratoires à plusieurs reprises, notamment avec le Royaume-Uni en 2022, avant l'abandon du projet par Londres 2 ans plus tard. Le Parlement ougandais autorise l'envoi de troupes à Gaza. Kampala entend participer à la force internationale de stabilisation emmenée par le Conseil de paix de Donald Trump. Cet organe est notamment chargé de préparer l'après-guerre dans l'enclave. Près d'une décennie de conflits et des conséquences pour toute l'économie locale. La suite de ce journal au Cameroun, où depuis près de 10 ans, la crise sécuritaire fait rage dans les deux régions anglophones. Parmi les victimes directes et indirectes, les agriculteurs s'inquiètent de l'impact sur leurs activités. Baisse des recettes, violence sur les artisans ou encore manque d'accès aux matières premières. Autant de difficultés que vous ont raconté les agriculteurs présents au Salon international de l'artisanat à Yaoundé, Emmanuel Juntap.
8: Bendikme Mathias Lané est un apiculteur et producteur artisanal du miel blanc. À cause de la crise anglophone, les risques liés à son activité se sont accrus, explique-t-il.
9: « Partir de Bamenda pour Oku et revenir avec le miel blanc d'Oku, c'est terrible parce que si tu es malchanceux, tu es kidnappé sur la route. Soit tu te livres toi-même.

0: Nous avons actuellement une plateforme numérique avec les centres artisanaux où les artisans peuvent exposer leurs produits et les vendre en ligne. Nous devons nous ouvrir à la technologie.
1: Entre 2000 et 2026, le prix d'une tasse de miel blanc est passé du simple au double au Cameroun. Il faut débourser aujourd'hui 10 000 francs CFA, soit 17 euros sur le marché du fait de la crise anglophone. Emmanuel Jountap, Yaoundé, RFI.
2: 10 ressortissants chinois arrêtés au Mali. Ils sont accusés d'avoir installé à Bamako, la capitale, un casino clandestin. Placé en détention, leur demande de libération provisoire a été rejetée mercredi par la justice. Vous en lisez plus sur RFI.fr. Voilà 10 jours que Facebook, TikTok et YouTube sont coupés. En Guinée, la messagerie WhatsApp rencontre aussi des difficultés. À ce stade, les autorités n'ont toujours pas justifié cette mesure. Plusieurs associations dénoncent de leur côté une atteinte aux droits fondamentaux et aux droits des consommateurs, car ces restrictions ont aussi des conséquences économiques, Tanguy Billon.
3: Depuis mardi dernier, les Guinéens sont obligés de passer par un VPN pour utiliser Facebook ou TikTok. Une situation qui exaspère et qui met en difficulté les entreprises pour qui ces applications sont vitales. Bani Sidibé est le président de l'Union pour la défense des consommateurs de Guinée.
4: Il y a une grande perte au niveau de beaucoup d'entreprises, surtout des PME qui font les commerces en ligne, qui font les activités à travers les réseaux sociaux TikTok, Facebook, YouTube, parce que quand vous voyez aujourd'hui, la plupart des consommateurs guinéens commencent à rentrer dans les achats en ligne aujourd'hui à travers les réseaux sociaux.
3: Plus grave, ces restrictions constituent des atteintes au droit à l'information et à la liberté d'expression, dénonce l'Association des blogueurs de Guinée. Son président Baro Kondé regrette la normalisation de cette pratique qui avant se limitait aux périodes électorales ou aux jours de manifestation. C'est en effet la 6e coupure depuis 2023.
5: Avant, il y avait en fait des restrictions lors des périodes de tension ou des périodes électorales. Mais ces derniers temps, la particularité c'est que souvent on bloque Internet où on restreint l'accès aux réseaux sociaux pendant des périodes relativement stables comme nous sommes en train de le vivre maintenant là.
3: Les deux associations demandent la levée immédiate de ces restrictions. Elles réclament aussi des explications au gouvernement qui n'en a jamais fourni. Lors d'une coupure record de 3 mois entre 2023 et 2024, le porte-parole du gouvernement d'alors, Ousmane Gawal Diallo, avait déclaré qu'Internet n'est pas un droit en Guinée.
2: Et contacté par RFI, le gouvernement et l'autorité de régulation des postes et des télécommunications n'ont pas donné suite à nos sollicitations. Nous sommes le 7 août et la Côte d'Ivoire célèbre aujourd'hui sa fête nationale. Pour l'occasion, le tambour parle.

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1: 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L'actualité africaine avec Arthur Ponchelet. Arthur, à la une, un transfert XXL pour un joueur qui a déjà tout d'un grand.
2: Yann Diomandé rejoint le Real Madrid. Le club madrilène a déboursé 140 millions d'euros pour s'offrir l'international ivoirien. Bassirou Diomaye-Faye a toute l'année 2027 pour organiser les élections locales au Sénégal. Les mots ce matin sur RFI d'Aminata Touré, la superviseure générale de Kirai, alors que l'opposition et la société civile s'inquiètent d'un report du scrutin. À la une, c'est aussi l'arrestation de 10 ressortissants chinois au Mali, accusés d'avoir installé un casino clandestin à Bamako. Alassane Ouattara qui promet que toutes les responsabilités seront établies dans la démolition du quartier de Koumassi il y a 2 mois en Côte d'Ivoire. Et puis notre invité ce matin, Pierre.
1: Le docteur Jean Kaseya, le patron d'Africa CDC, vaccin, réponse communautaire, stratégie sanitaire. On fait le point avec lui sur l'épidémie d'Ebola en RDC.
2: Il n'a que 19 ans et il est devenu le joueur africain le plus cher de l'histoire. C'est le transfert de l'été. Yann Diomandé rejoint donc le Real Madrid. Bonjour Pauline Guillouf.
3: Bonjour tout le monde.
2: Le jeune Ivoirien a été courtisé par le Real et le PSG. Mais c'est finalement à Madrid qu'il va poser ses valises.
3: Exactement, après des semaines de négociations. Il a été officialisé par Madrid hier. Donc record battu, 140 millions d'euros pour Diomandé. C'est donc le joueur le plus cher de l'histoire du club, de quoi lui rajouter un peu de pression. À 19 ans seulement, lui qui rentre dans la cour des grands après une saison passée du côté de Leipzig en Allemagne.
2: Une saison qui a d'ailleurs été très remarquée.
3: Alors que l'ailier ne comptait que 10 matchs en pro, le RB Leipzig s'était offert l'attaquant pour 20 millions d'euros l'an passé. Une bonne somme, mais un pari réussi par Leipzig. 36 matchs, l'éléphant a inscrit 13 buts, délivré 10 passes décisives. Une belle saison suivie d'une bonne Coupe du Monde avec les éléphants. Suffisant pour convaincre Madrid de casser la tirelire.
2: Et on le disait, c'est donc un record pour Madrid.
3: Oui, Yann Diomandé va donc jouer avec le statut très compliqué de joueur le plus cher de l'histoire du Real. Pas facile, d'autant plus que le vestiaire madrilène regorge déjà de superstars et d'égo. Mais quoi qu'il en soit, c'est en blanc qu'il jouera l'an prochain, avec en supplément un petit clin d'œil à l'histoire, puisque son premier match professionnel, c'était justement contre le Real Madrid. Il y a moins de 2 ans, Diomandé jouait alors pour Leganés, un club de la banlieue sud de Madrid.
2: Pauline Guillou, merci à vous. Le foot, cette fois sur les terrains, c'est aussi la suite de la CAN féminine. On connaît, ça y est, tous les qualifiés pour les quarts de finale. Le Cameroun a décroché son ticket après le nul 1-1 face au Cap-Vert. 1-1 aussi entre le Ghana et le Mali. Mais au nombre de points, ce sont les Black Stars qui filent en quart. Et puis toujours en football, notez aussi le soutien appuyé de la CAF à Gianni Infantino, le patron de la FIFA dans la tourmente après son projet depuis retiré d'ouverture du capital aux investisseurs privés. La Confédération africaine de foot lui a réaffirmé son soutien à l'unanimité.
1: Dans le reste de l'actualité de ce vendredi, cette question, les élections locales vont-elles être reportées au Sénégal?
2: L'interrogation agite en tout cas l'opposition et la société civile. Pour elle, l'élection des conseillers municipaux et départementaux doit se tenir avant le 23 janvier 2027. Mais au vu du retard pris dans le calendrier électoral, elle juge ce délai compromis. En exclusivité, sur RFI, Aminata Touré, la superviseure générale de Kirai, le parti présidentiel, répond que le président à toute l'année 2027 pour organiser ces élections. RFI Dakar, Pauline Le Troquier.
4: Les signaux d'un report jugé inévitable se multiplient. Pas de décret sur la date du scrutin, pas de révision annoncée des listes électorales. Le montant de la caution de candidature censée être fixée par la loi ce mois-ci reste lui aussi inconnu. Plusieurs voix accusent le camp présidentiel de gagner du temps pour préparer son jeune parti qui raille aux élections locales. Sambassi fait partie du FDR, la principale coalition d'opposition.
5: Tout se passe comme si, évidemment, on voulait conspirer la date des élections, se préparer secrètement et prendre finalement les adversaires par défaut. Ce n'est pas un coup régulier et c'est impératif que nous sachions quand est-ce que ces élections vont être tenues.
4: En réponse, Aminata Touré, la superviseure du parti présidentiel, s'appuie sur l'article 269 du Code électoral, alinéa 3. Si les circonstances l'exigent, dit-il, sans préciser lesquelles, le scrutin peut en effet se tenir au-delà de la date prévue au cours de la 5e année du mandat des conseillers municipaux.
6: Mais vous savez, pour parler de report, ça voudrait dire qu'on se situerait en dehors de la loi. Mais l'article 269 est très clair. Hein, il dit que l'élection peut se tenir dans la cinquième année du mandat. Donc le président a toute l'année 2027 pour organiser ces élections-là. Nous, en tout cas, au niveau de Kirail, nous n'avons pas un problème de temps. Nous sommes prêts à aller aux élections à tout moment, conformément aux dispositions de la loi.
4: En cas de report, la société civile s'est dite prête, il y a quelques jours, à engager des recours en justice. Pauline Troquier, Dakar, RFI.
2: La politique au Bénin et Patrice Talon, élu hier président du Sénat. L'ancien chef de l'État va diriger la Chambre haute pour 5 ans. Le Sénat, créé lors de la réforme constitutionnelle il y a quelques mois, est chargé notamment de valider les lois, mais aussi de suspendre ou retirer un droit civique aux acteurs politiques.
1: Cela faisait des mois qu'ils organisaient des jeux de hasard et employaient des prostituées en toute illégalité.
2: 10 ressortissants chinois arrêtés au Mali. Ils avaient installé un casino clandestin à Bamako. Tous ont été placés en détention. Serge Daniel, leur demande de libération provisoire a été rejetée mercredi par la justice.
7: C'est une véritable entreprise criminelle, témoigne une source proche du dossier. Des éclaireurs de nationalité chinoise sont venus à Bamako pour l'installation du casino clandestin. Recrutement de jeunes filles, une maison pour les salles de jeu dans un quartier huppé de la capitale, de hauts fonctionnaires pour obtenir protection et fausse autorisation d'exercer, les activités démarrent en trombe. Des soirs, jusqu'à 130 clients, selon nos sources. L'alcool coule à flot, les prostituées fréquentent les lieux, les affaires marchent. Au moins 15 ressortissants chinois travaillent dans le casino clandestin où se dressent également de discrètes chambres de passe. Donc également lieu de prostitution. Les joueurs sont étrangers, mais également les locaux dont des visages connus. Les ressortissants chinois gagnent énormément de l'argent. Lorsque les forces de sécurité maliennes font une descente sur les lieux, 10 Chinois ont été arrêtés et écroués. Ils sont rapidement passés à table et ont dénoncé leurs complices maliens, civils et membres de corps habillés. En attendant leur jugement, les 10 Chinois en prison ont demandé une liberté provisoire. Elle a été refusée. Serge Daniel, Dakar, RFI.
2: Plus d'un siècle après son vol par les colons français.

0: approfondies sont toujours en cours.
1: S'agissant des opérations de déguerpissement menées en dehors du cadre légal, notamment à Kumasi, elles font l'objet en ce moment même d'enquêtes approfondies. Je peux vous assurer que toutes les responsabilités seront établies et elles donneront lieu aux sanctions prévues par la loi. Dans la Côte d'Ivoire que nous bâtissons, personne ne peut agir au nom de l'État, en dehors de l'État, sans en subir les conséquences. La protection des populations, le respect de la dignité humaine et l'application de la loi demeurent toujours au cœur de l'action publique.
0: Le président ivoirien hier soir à la télévision. L'erreur que nous avons faite depuis le début de l'épidémie, c'est que nous n'avons pas suffisamment écouté les communautés. Les mots ce matin sur RFI de Jean Kaseya, le directeur d'Africa CDC, l'agence sanitaire de l'Union africaine. Il fait le point avec nous sur l'épidémie d'Ebola en République démocratique du Congo. Il annonce notamment que le vaccin pour la souche Zaïre du virus obtient de bons résultats pour lutter contre le variant Bundibugyo. Entretien à écouter dans une dizaine de minutes.
2: L'Italie veut créer de nouveaux centres de gestion des demandes d'asile hors de l'espace Schengen.
0: Rome l'a en tout cas proposé à ses partenaires européens. C'était lors d'une visioconférence convoquée après l'arrivée de migrants marocains à Ceuta. Et l'Italie peut compter sur le Rwanda, puisque Kigali affirme être en discussion pour gérer ces procédures d'asile. C'est ce qu'a affirmé le porte-parole du gouvernement à la radio, Lucie Mouillot.
3: Nous sommes toujours en discussion, a affirmé la porte-parole du gouvernement rwandais Yolande Makolo sur la radio Royale FM. Selon elle, les points à l'étude incluent l'expérience de Kigali concernant le mécanisme de transit d'urgence de Gachora, un centre ouvert en 2019 pour héberger des migrants évacués de Libye, le temps de l'examen de leur dossier d'asile et de leur départ vers d'autres pays. Le 4 août dernier, dans une réunion d'urgence en visioconférence des ministres de l'Intérieur de l'Union européenne, Rome avait appelé Bruxelles à financer des centres externalisés hors de l'espace Schengen pour les procédures d'asile et pour les retours de migrants. Une proposition inspirée de l'accord bilatéral déjà existant entre l'Albanie et l'Italie, avec plusieurs pays africains envisagés, dont l'Ouganda.
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2: Heures en temps universel, 11h ici à Paris. Merci d'écouter RFI. Toute l'actualité internationale, c'est en compagnie de Mathis Limano. Bonjour Mathis.
3: Bonjour Namori, bonjour à toutes et à tous. Et à la une, le Moyen-Orient et ses attaques menées par les Houthis du Yémen, regain de violence inédit alors que les forces gouvernementales yéménites font état de plus de 60 morts dans leur rang et promettent des représailles. Des Houthis également à l'origine d'attaques en Arabie Saoudite qui ont blessé plusieurs civils. Dans l'actualité également, un colon extrémiste israélien inculpé pour homicide involontaire par imprudence il y a un an. Il avait ouvert le feu sur un rassemblement de Palestiniens qui s'opposait à l'avancée des colons en Cisjordanie occupée. La victime était un activiste palestinien connu pour son rôle dans le film oscarisé No Other Land. À suivre aussi le dialogue national qui s'est ouvert au Venezuela entre l'opposition et les députés chavistes. En Inde, le parti étudiant des cafards veut continuer le mouvement, vous l'entendrez. Et puis le Tour de France femmes en France et l'ascension du mythique Mont Ventoux, c'est l'étape du jour. Ils sont de retour au premier plan dans le chaos qui règne au Moyen-Orient. Les Houthis du Yémen ont mené ces dernières 24 heures plusieurs attaques de drones et de missiles, tuant 61 membres des forces gouvernementales yéménites, bilan le plus meurtrier depuis la trêve conclue en 2022 entre les deux camps. Nicolas Falaise, qui sont-ils au juste, ces rebelles alliés de Téhéran?
4: Les Houthis, ou Ansarullah selon leur nom officiel, sont un mouvement politique armé dont les membres appartiennent à une branche minoritaire de l'islam chiite. Dans l'histoire mouvementée du Yémen, l'insurrection des Houthis contre le pouvoir central connaît un tournant en 2014, lorsque les rebelles s'emparent de Sanaa, la capitale, et de vastes territoires du nord. L'année suivante, plusieurs pays de la région, emmenés par l'Arabie Saoudite, entrent en guerre contre les Houthis. Pour le royaume, pas question de voir un mouvement proche de l'Iran prendre pied à sa frontière. Mais malgré sa supériorité militaire, la coalition saoudienne n'a jamais réussi à vaincre les Houthis. Ces derniers se revendiquent de l'axe de la résistance des alliés de Téhéran dans la région. Ces dernières années, ils ont tiré des missiles en direction d'Israël, en soutien aux Palestiniens. Ils ont aussi montré leur capacité à perturber le trafic maritime en mer Rouge et ils multiplient depuis quelques semaines leurs attaques contre des cibles pétrolières saoudiennes.
3: Et hier, ce sont 11 civils qui ont été blessés dans le sud de l'Arabie Saoudite, pris pour cible par les rebelles Houthis. Et dans ce contexte de regain de tension, le Royaume accueille aujourd'hui un sommet de défense tripartite avec la Turquie et le Pakistan. Le président turc Recep Tayyip Erdogan et le premier ministre pakistanais Shehbaz Sharif reçus à Jeddah par le prince héritier Mohamed Ben Salman. Sommet qui devrait déboucher sur la signature d'un accord de défense. L'actualité dans la région nous emmène à présent en Israël avec cette inculpation d'un colon extrémiste. Inon Levy est accusé d'homicide involontaire par imprudence sur la personne d'Aouda Attalin, célèbre activiste palestinien. Il avait participé au film oscarisé No Other Land, des faits qui remontent à juillet 2025. Sur les réseaux sociaux, des vidéos montraient Inon Levy ouvrir le feu sur un groupe de Palestiniens en Cisjordanie occupée. Son inculpation est une première depuis le 7 octobre, mais il faut aller encore plus loin, réclame l'ONG israélienne B'Tselem, son porte-parole Yair Dvir.
5: The decision to indict Inon Levy is the exception that proves the rule.
6: La décision de mettre Inon Levy en examen, c'est l'exception qui confirme la règle. L'impunité dont bénéficient en Israël les soldats et les colons qui s'en prennent aux Palestiniens n'est pas une défaillance du système. Il s'agit en réalité d'un élément central d'une politique visant à permettre à la violence de se poursuivre et de s'intensifier. Depuis le 23 octobre, Israël a tué 1100 Palestiniens en Cisjordanie, dont au moins 37 ont été tués par des colons. Parmi les victimes figurent 242 mineurs. Bon nombre de ces meurtres ont été documentés. Un seul Israélien a été mis en examen pour avoir tué des Palestiniens. Et même dans ce cas précis, la mise en examen est intervenue après une pression publique très forte et après une année entière durant laquelle il est resté en liberté et a continué à œuvrer à la création d'avant-postes illégaux.
3: Un propos recueilli par Frédéric Misselin, des incursions de colons qui ont lieu quasi quotidiennement. Hier encore, un hameau du sud de la Cisjordanie a été pris pour cible. Plusieurs habitants ont été blessés, des maisons incendiées. Dans l'actualité également, la Colombie et l'investiture du nouveau président ce vendredi, 4 ans après le retour historique de la gauche au pouvoir. Le pays va passer sous le pavillon de l'extrême droite. L'avocat millionnaire Abelardo de la Espriella va officiellement prendre ses fonctions. Contrairement à la tradition, il va prêter serment dans la ville de Cali et non à Bogota, la capitale. Cali, ville marquée par la violence des guérillas qu'Abelardo de la Espriella promet d'éradiquer. Et pendant que la Colombie investit son président, le voisin vénézuélien cherche toujours à enclencher sa transition. Démarrage hier des discussions entre opposition et députés de la majorité de chavistes. Une nouvelle ronde de négociations sous la tutelle de Washington, Alice Campagnol.
7: La rencontre s'est faite sans journaliste et sans déclaration. Un démarrage discret donc pour un processus qui devrait durer jusqu'au mois de décembre. Pour la majorité au pouvoir, ces discussions ont pour but de renforcer la démocratie. Pour l'opposition, il s'agit de reformer un conseil électoral crédible et de réinstitutionnaliser le pays en général. Une opposition composée d'anciens députés du Parlement de 2015, une assemblée majoritairement opposante dont le travail avait été entravé à l'époque. La très populaire Maria Corina Machado a été maintenue à la marge par Washington. Depuis la mise sous tutelle du Venezuela, des critiques s'élèvent concernant le peu d'empressement de l'administration américaine pour aider au retour de la démocratie dans le pays. Les commentateurs politiques sont perplexes. Cette table ronde permettra-t-elle vraiment le retour de l'état de droit? Rien n'est moins sûr car tous les acteurs de cette négociation sont aux ordres de Washington qui semble plus pressé de réactiver l'économie que de permettre l'organisation d'élections. Alice Campagnol, Caracas, RFI.
3: RFI 14h36 à New Delhi, après une mobilisation historique en Inde, le mouvement citoyen des cafards dévoile la suite de son projet. Né sur les réseaux sociaux avant de descendre dans la rue, le collectif de la Gen Z a fait plier le gouvernement de Narendra Modi et après avoir obtenu la démission du ministre de l'Éducation dans la foulée du scandale des fraudes aux examens nationaux, eh bien le parti des cafards veut rester un groupe de pression. Son objectif désormais, remettre l'école publique au cœur du débat et partir à la rencontre de la jeunesse. Correspondance Abdoulaye Rali.
8: Debout devant la presse en t-shirt et chemise froissée, les animateurs du parti des cafards affichent le style de leur génération. Leur fondateur, Abhijit Dibke, inscrit pourtant le mouvement dans l'héritage des grandes figures de l'Inde contemporaine.
9: La justice sociale du docteur Ambedkar, la paix et la non-violence de Gandhi et le rêve d'une Inde moderne de Nehru. Notre idéologie est celle de la constitution indienne.
8: Leur cible désormais, la fermeture massive des écoles publique. L'État invoque la rationalisation. Eux dénoncent un recul.
9: 94 000 écoles publiques ont été fermées en 10 ans. On aurait pu les rénover, mais le gouvernement a préféré les condamner. L'éducation n'est pas un business, c'est un droit fondamental.
8: La démission du ministre de l'Éducation a consacré une première victoire du mouvement. Pour les cafards, cependant, le véritable acquis est ailleurs.
9: Le plus grand accomplissement de ce mouvement, c'est d'avoir brisé la peur dans l'esprit des gens. Cette jeune a rendu sa voix au pays. Elle lui a redonné le courage de questionner le pouvoir et d'exiger des réponses.
8: Le réveil gagne d'autres états. Dans le Jharkhand, des milliers d'étudiants manifestent jour et nuit contre des recrutements publics entachés de fraude. Le parti des cafards entend prolonger cet élan par une tournée nationale à la rencontre de la jeunesse indienne. Abdullah Eradi, New Delhi, RFI.
3: Allez, place au sport dans votre journal avec le cyclisme, le Tour de France femmes qui continue de nous livrer du très beau spectacle. Hier, la Mauricienne Kim Le Kurt a bien rebondi en s'imposant à Tournon-sur-Rhône au terme d'une journée irrespirable. Aujourd'hui, place à l'étape Rennes, la 7e, avec l'ascension du Mont Ventoux, un col mythique du sud-est de la France. 22 km d'ascension pour une arrivée à près de 2000 mètres d'altitude dans un paysage assez lunaire. Une première dans l'histoire du Tour femme qui en dit long sur l'évolution du cyclisme féminin. Les coureuses comme Marion Bunel de la team Visma Lease Bike s'en réjouissent. Écoutez.
10: Je pense que c'est ce qui élèvera notre tour aussi vers le mieux, c'est d'aller chercher ces endroits mythiques pour qu'on puisse offrir le plus beau spectacle possible. Et je pense que ce soit public ou coureuse, on adore aller sur ce genre d'endroit. J'espère qu'il y aura beaucoup de monde et forcément une étape qui sera mythique, un col mythique, la première fois avec les femmes. Donc j'espère qu'on pourra aussi marquer notre notre histoire dans cette montée.
3: La curieuse Maron Bunel au micro d'Alice Dan Dufort-Cornier. Excusez-moi, une nouvelle page d'histoire qui s'ouvre donc avec cette septième étape. Le peloton partira à 11h15, temps universel. Et puis le mercato XXL du Real Madrid qui s'offre les services de Yann Diomandé. Transfert estimé à 140 millions d'euros pour l'ailier ivoirien en provenance du RB Leipzig, ce qui en ferait la recrue la plus chère du club madrilène. Yann Diomandé s'est engagé jusqu'en 2033.

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2: Bonjour, aujourd'hui pour les autres voix de la presse, nous sommes avec Mélanie. Bonjour Mélanie.
3: Bonjour.
2: Donc Mélanie, toi tu viens nous parler d'une revue Correspondance Paysanne dont le numéro 0 est paru en décembre 2024. Et là il y a donc le numéro 3 qui paraît courant février. Est-ce que pour commencer cette émission, tu peux nous expliquer un petit peu le projet de revue Correspondance Paysanne ?
3: Alors, c'est la revue de la coordination agricole des soulèvements de la terre. Voilà, ça fait un peu plus d'un an qu'on a lancé le premier numéro. C'est une tentative de faire émerger des voix paysannes en dehors des syndicats classiques pour essayer de toucher des agriculteurs, des agricultrices qui ne sont pas syndiqués. Parce que après les élections professionnelles l'année dernière, on s'est rendu compte que le bloc le plus majoritaire, c'était le bloc abstentionniste. Et on s'est dit, il faut qu'on réussisse à parler à ce plus grand nombre de paysans et de paysannes. Et donc voilà, c'est une revue qui est écrite par des paysans et pour des paysans. Et voilà, c'est la sortie trimestrielle.
2: Et donc, comme je disais, le numéro donc décembre 2024, à l'intérieur de chaque numéro, on voit que vous relayez énormément de luttes, que ce soit des blocages, blocages par exemple de sites Lactalis, donc dans les premiers numéros. Vous êtes très très critique, en effet, sur le monde agricole et principalement destination donc de la FNSEA, au service des profits du complexe agro-industriel, comme vous l'indiquez, et de la libération du secteur agricole. Du coup, vous allez vraiment vers les paysans et les paysannes anonymes. En dehors de ces retours, entre guillemets, de lutte, d'action directe, d'action de désobéissance civile, vous abordez également pas mal d'autres sujets. Entre autres, tu parlais justement des élections professionnelles agricoles l'année dernière et du bloc. Il y a un gros bloc, si j'ai bien compris, qui vote FNSEA et puis un autre bloc qui est plus justement non-votant, abstentionniste.
3: Oui, parce qu'on s'est rendu compte avec les dernières mobilisations agricoles, quand même, ça fait 3 années de suite que chaque hiver, on a des grosses mobilisations agricoles en France. Et on remarque quand même que la forteresse de la FNSEA se fissure d'année en année, à travers les élections professionnelles ou à travers les mobilisations agricoles. Il y a plus en plus de gens qui se dirigent vers la coordination rurale, de paysans qui considèrent que c'est le syndicat qui incarne le mieux la colère agricole. Alors nous, forcément, notre allié favori, c'est plutôt la Confédération Paysanne, avec laquelle on a mené plein d'actions différentes qui sont notamment relatées dans ces différents numéros. Mais voilà, la Confédération Paysanne, nous, on partage exactement la même analyse que ce syndicat-là. Mais on essaye de pousser un petit peu les modes d'action pour aller sur les modes d'action propres au soulèvement de la terre, que sont le blocage, l'occupation, le désarmement, pour essayer de répondre justement à cette colère paysanne le mieux possible.
2: Et en effet, on voit cette colère paysanne là qui part un peu dans plusieurs directions. On a parlé de la FNSEA, on a parlé de la Confédération Paysanne. La coordination rurale, c'est un mouvement qu'on a vu émerger là, c'est quoi, ces 2 dernières années principalement. Donc vous le dénoncez bien entendu, même s'il y a certainement, je pense, des revendications qui peuvent être communes. Dans un des articles où vous parlez justement de la coordination rurale, vous dites que ce syndicat renoue avec la tradition politique des chemises vertes en se ralliant à l'extrême droite. Je me demandais un peu si vous pouviez m'expliquer ce que c'était que les chemises vertes.
3: Les chemises vertes, moi je ne suis pas une spécialiste, mais c'était un mouvement qui défendrait l'agrarisme, c'est-à-dire le corporatisme paysan, et qui faisait un peu les 400 coups, et ce qu'on retrouve un petit peu aujourd'hui dans certains départements, où la coordination rurale s'organise presque en milices. On dit proto-fasciste, quoi. Là, à Mel, ces dernières semaines, il y a eu des gros coups de pression. Mel, qui est une mairie qui a lutté contre l'installation de méga-bassines sur son territoire. Voilà, la coordination rurale est venue saccager la ville devant la mairie, devant le café associatif. Et pour nous, ça, c'est pas tolérable. Après, dans d'autres départements, on peut se retrouver avec en effet des intérêts communs avec certains éleveurs qui sont complètement délaissés par le système agricole actuel, et notamment autour de la mobilisation là, contre la gestion sanitaire de la dermatose nodulaire contagieuse. Et en fait, notamment dans le sud-est, on a pu se retrouver avec la Fédération paysanne et la coordination rurale sur des mêmes ronds-points. Et voilà, ça questionne beaucoup. Mais notre but, c'est de casser une limite d'unité du monde agricole et de se dire que les dirigeants de la FNSEA sont nos ennemis communs. Et en fait, il y a plein de gens à la coordination rurale qui ont compris ça aussi. Et voilà, que notre lutte, elle dirige vers les agro-industriels et pas envers le milieu écolo, comme le corporatisme agricole le laisserait entendre, quoi. Ce fossé qui existerait entre les écolos et les paysans. Pardon, nous, on essaye de le combler et de dire que nos ennemis sont dans les patrons des grandes firmes agroalimentaires, etc. Et du coup, de ce point de vue-là, on peut se retrouver des fois avec la base de la coordination rurale, avec des paysans sur certains blocages.
2: Parce qu'il faut bien faire la différence entre les exploitants agricoles, les patrons agricoles et les ouvriers agricoles. Donc ce qu'on entend souvent manifester, les pro-FNSEA, les pro-PAC, hein, la politique agricole commune en général, c'est les patrons de l'agro-industrie.
3: Oui, tout à fait. C'est les patrons des grosses coopératives. C'est aujourd'hui même, il y a la loi du plomb revient en force à l'Assemblée nationale, et on voit bien que c'est voilà le lobby agro-industriel, les patrons des usines de production de pesticides et tout ça qui dirige la politique agricole en France. Et ça, voilà, il y a plein de paysans et paysannes qui commencent à s'en rendre compte. Comme je disais, sur les derniers blocages, là, la FNSEA était absente. Et voilà, c'était les petits paysans qui étaient là, ceux qui sont en train de crever de ce système, contre les accapareurs de revenus, les accapareurs de fonciers, les accapareurs d'aides PAC.
2: On reviendra un petit peu là sur justement l'abattage total qui a lieu depuis quelques semaines. Ce que j'aimerais qu'on parle rapidement là, parce qu'on l'a abordé, c'est la SAFER et c'est les entraves à l'installation justement des paysans et des paysannes, parce qu'il y a beaucoup de personnes qui aimeraient pouvoir s'installer, souvent sur des petits lopins, moyens lopins de terre, mais qui par contre se retrouvent face à la SAFER qui elle bloque et fait le jeu de la FNSEA, c'est-à-dire le jeu du complexe agro-industriel.
3: Oui, alors normalement les règles du monde agricole de la SAFER, c'est de privilégier l'installation de jeunes paysans. Mais on voit bien que maintenant il y a plein de dérives et d'astuces pour contourner ces règles-là. Et le plus souvent, il y a plein de fermes qui disparaissent. Et quand il y a une ferme qui ferme, ça va plutôt à l'agrandissement plutôt qu'à l'installation. Et ça, c'est un premier frein. Et le deuxième frein, c'est le coût de l'installation, parce que les investissements, le foncier, le bâti d'une ferme, ça peut facilement aujourd'hui atteindre 1 million d'euros. Et du coup, pour des jeunes qui veulent s'installer, c'est très difficile de réunir cette somme d'argent. Et il y a un gros souci en France pour l'installation de jeunes paysans et de paysannes.
2: Et pour revenir au dernier numéro, hein, donc le numéro 3, là, qui paraît courant février, donc il y a un gros dossier, justement, stop à l'abattage total, avec, bon, appuyons les blocages. Tu peux nous refaire un peu un point sur la situation et sur ce qui s'est passé un peu ces dernières semaines en termes de mobilisation, de blocage, et voir, je sais pas, si le gouvernement a bougé ses lignes?
3: Eh ben, là, ça se calme un petit peu, mais ça a commencé, je crois, au mois de décembre. Non, ça a commencé même l'été dernier, l'apparition de cette maladie qui touche le cheptel bovin. Ça a commencé, je crois, en Haute-Savoie, où il y a eu des premières mobilisations. C'est une maladie qui est très contagieuse entre les vaches, mais qui ne se transmet pas à l'homme. Et la seule politique qui a été adoptée par le gouvernement, c'était d'abattre tout troupeau, y compris des vaches saines. Et ce qui est assez inconcevable pour des paysans et des paysannes qui se transmettent de génération en génération un troupeau voilà, qui est sélectionné. C'est souvent en plus chez les petits paysans des races anciennes qui sont protégées. D'abattre un cheptel sain, ça a mis un peu le feu aux poudres. Et ce que réclamait la Confédération paysanne et d'autres, c'était de vacciner les troupeaux. Mais en fait, on s'est aperçu que la politique était dictée par notamment les règles de libre-échange que défend la FNSEA, c'est-à-dire qu'au niveau européen, il fallait que le troupeau de la ferme France soit exempt de toute maladie, mais que si on vaccinait toutes les vaches, on ne pourrait plus détecter exactement où était la maladie. C'était vraiment des règles commerciales qui dictaient cette gestion sanitaire. Non, pas du tout la rationalité scientifique, vétérinaire. Voilà. Du coup, il y a eu des grosses mobilisations, une grosse répression. Il y a des CRS qui sont intervenus dans des fermes qui étaient bloquées par des paysans et leurs alliés. Et ça a fait drôle un petit peu de voir que même les forces de l'ordre pouvaient envahir des fermes aujourd'hui et réprimer aussi fortement un mouvement paysan.
2: Et sur ces mouvements paysans, justement, vous avez un article, hein, quelques retours sur la composition des blocages. C'est ce que tu disais tout à l'heure, c'est que là, vous vous êtes retrouvés avec autant des membres de la Confédération paysanne que de la coordination rurale. Est-ce qu'il y avait également des indépendants? Est-ce qu'il y avait des représentants de la FNSEA, par exemple?
3: Non, il y avait très très peu de représentants de la FNSEA. Dans certains territoires, il y avait des jeunes agriculteurs, qui est un peu le mouvement des jeunes de la FNSEA. Il y a pu même avoir des FDSEA, donc c'est-à-dire les fédérations départementales. Mais c'était surtout oui, des paysans indépendants ou la CONF ou la CR. Et voilà, en fait, ce qu'on s'est dit, nous, c'est qu'on a appelé à rejoindre ces blocages-là parce qu'il ne fallait pas laisser le terrain à l'extrême droite. Pour une fois, la Confédération paysanne n'était pas sur le rond-point d'à côté. Vous voyez, quand il y a eu plein de blocages, souvent la conf, elle joue la carte de la distinction, un petit peu la carte de, voilà, de l'agriculture vertueuse, biologique et tout ça. Et là, nous, ça nous a fait plaisir de se dire que les paysans de la conf étaient avec le reste du mouvement agricole. Et nous, on a appelé à rejoindre ces blocages-là. Parce qu'on a dit que si on n'y allait pas, c'est sûr que c'est l'extrême droite qui allait recueillir les fruits de cette lutte. Et de toute façon, il n'y avait pas de crainte de récupération. Les revendications de la Confédération paysanne ou les nôtres, elles sont internationalistes. Si on lutte contre le libre-échange, c'est pour défendre les paysans chez nous, mais aussi les paysans du Sud global. Et voilà, du coup, on s'est dit, avec ces revendications-là de solidarité internationale, la CR, elle ne peut pas nous suivre. Et du coup, il n'y a pas de malaise. On peut se retrouver sur les mêmes points de blocage, mais avec notre ligne politique propre.
2: Donc dans cette ligne politique de solidarité internationale, justement dans un des numéros de Correspondance Paysanne, on trouve un article entre autres sur le mouvement des sans-terres au Brésil. Est-ce que tu peux nous en parler rapidement pour nous le situer un petit peu justement dans ces mouvements paysans?
3: Oui, bah c'est un mouvement qui fait partie de la Via Campesina, dont fait partie aussi la Confédération Paysanne. C'est un mouvement énorme au Brésil, c'est le plus gros mouvement paysan au monde. C'est qu'il y a un gros problème aussi d'accaparement du foncier au Brésil, et il y a des paysans qui s'organisent entre eux pour aller prendre des terres, les défendre contre souvent aussi une mafia de l'agro-business très violente. Et voilà, ils repartagent les terres, ils collectivisent les terres auprès des paysans, et en fait, ils produisent, je crois que le mouvement sans terre, c'est même le premier producteur de bio sur le continent de l'Amérique latine, quoi. C'est que il y a plusieurs centaines de milliers de familles qui composent ce mouvement-là. Et voilà, c'est un modèle pour nous d'action directe, de prise de terre, de défense des terres et des petits paysans.
2: Et dans cette approche justement internationaliste aussi, on retrouve des articles sur un peu ce qui se passe également en Grèce et plus près de chez nous, entre guillemets, sur une alliance transfrontalière paysanne en Pyrénées-Orientales. Donc l'idée, c'est justement de faire parler un petit peu de ces différentes luttes et de montrer qu'il y a des mouvements au niveau international de paysans qui veulent se réapproprier les terres et lutter contre le complexe agro-industriel.
3: Oui. Voilà, on l'a bien vu au moment de la signature du Mercosur à Bruxelles. Il y a eu plein de mouvements paysans dans toute l'Europe, en Grèce, en Italie, en Allemagne, en France. Et on voit bien que la politique agricole commune défendue par l'Union européenne ne protège pas du tout la petite paysannerie, mais au contraire défend le modèle de complexe agro-industriel. Et c'est ce qu'on essaye de montrer justement dans Correspondance Paysanne, quoi. C'est que en fait, nos intérêts communs, ils sont transfrontaliers, quoi.

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1: Et pour continuer un petit peu aussi sur le sommaire hein, donc du numéro 3, vous avez un dossier justement sur l'internationalisme, le nationalisme basque et corse pour donner de la force au syndicalisme paysan. Est-ce que tu peux nous situer un petit peu le contexte de ce dossier ?
2: Oui, parce que ce sont des entretiens qui ont été faits avec des représentants du syndicat basque et corse, qui a gagné la chambre d'agriculture en Corse l'année dernière d'ailleurs. Et il nous explique que, en fait, si la lutte pour l'autonomie est. Ce sont des indépendantistes, quoi. Et en fait, ils se sont fait connaître et reconnaître et respecter dans la profession parce que ce sont des militants indépendantistes. Et c'est ça qui leur a permis de gagner la chambre en Corse. Et pour le Pays Basque, c'est une chambre. Agricole, chambre alternative qui défend, qui installe des paysans et voilà, qui défend les intérêts de la petite paysannerie au Pays Basque. Du coup, c'est pareil, c'est vraiment source d'inspiration pour nous, cette chambre d'agriculture alternative au Pays Basque.
1: Et toujours un peu dans la même thématique, hein, je feuillette un peu le sommaire. Il y a un article sur les brigades d'action paysanne de Belgique. Donc ça, c'est encore quoi ? C'est encore un mode d'action particulier ?
2: Ouais, ce sont des militants, des citoyens, des habitants de territoires qui se fédèrent pour aller filer des coups de main dans des fermes, pour faire des gros chantiers. Quand le paysan ou la paysanne est sous l'eau, quoi, du fait de la charge de travail, ça peut être de monter des serres, réhabiliter un hangar, etc. Et en Belgique, ouais, il y a un gros mouvement qui s'appelle les Brigades d'Action Paysanne. Et ça commence à essaimer en France. À Marseille, il y a un collectif qui est bien organisé autour de ça. Et voilà, l'idée, c'est d'aller soutenir nos paysans et nos paysannes qui, souvent, quand ils sont installés seuls, sont vraiment la tête sous l'eau par la charge de travail, quoi.
1: Là, dans un des numéros aussi, dans le numéro 0, vous avez un article qui s'intitule « J'ai vu pleurer mon père ». Et dans un autre numéro, je ne sais plus lequel, le numéro 1, le numéro 2, vous parlez d'un site Recours Paysan qui apparemment compile des témoignages. C'est quel type de témoignage et quel est un peu le but, l'intérêt de ce site Recours Paysan ?
2: Ben ça part en effet du témoignage de François Chabré, qui est un paysan à la retraite, qui est installé dans la Loire. Et c'est son fils qui fait un entretien avec lui pour expliquer à quel point son travail de paysan lui a bouffé la santé, quoi. Et il a eu de grosses difficultés avec la MSA à se faire reconnaître sa pension d'invalidité. La MSA, c'est la sécurité sociale des agriculteurs. Et voilà, il touchait moins que le SMIC, quoi. Du coup, il y a une lutte qui est racontée dans cet article-là sur plusieurs années. Et voilà, ils ont lancé un site internet qui s'appelle SOS Paysan, Recours Paysan. Pour recueillir cette parole des paysans qui sont en difficulté. Et c'est proche de ce que fait l'association Solidarité Paysan, quoi, qui aide les paysans qui sont surendettés à remplir leurs papiers. Voilà, il y a une telle charge administrative qu'il y a des associations qui se sont spécialisées dans le soutien aux paysans et aux paysannes qui sont un peu submergés par tous ces dossiers, quoi.
1: D'ailleurs, il y a un article hein, dans le numéro 3, « On l'a eu, merci madame, récit de galère d'une paysanne avec la MSA ». Ça traduit un peu ce que tu es en train de nous expliquer. C'est des personnes qui se retrouvent face au numérique, face à une administration qui est close, qui est fermée, qui est compliquée d'accès.
2: Ouais, c'est vraiment kafkaïen, quoi. Et ça, c'est chouette cet article-là qu'on en parle parce que c'est une proposition d'un lecteur de Correspondance Paysanne, parce que voilà, ce sont des gens qui nous envoient des propositions d'articles notamment. Et voilà, ils racontent pareil la lutte pour faire reconnaître le statut de co-exploitante auprès de la MSA de cette paysanne qui ne voulait pas avoir d'identité numérique. Et du coup, ça a duré plusieurs années pour qu'elle puisse être reconnue comme co-exploitante sur la ferme. Et ils ont gagné à la fin. C'est chouette, ça.
1: C'est un statut. C'est un statut qui n'existait pas, ce statut de co-exploitante.
2: En tout cas, les femmes étaient très peu reconnues dans les fermes. Tout le travail domestique et le travail d'accompagnement à la ferme, c'est beaucoup le conjoint, l'agriculteur, qui cotisait du coup à la retraite et tout ça. Et il y a beaucoup de femmes paysannes qui n'ont jamais cotisé de leur vie parce qu'elles n'étaient pas considérées comme co-exploitantes. Et du coup, c'est une des luttes des paysannes. C'est une lutte récente, quoi. Elle bataille encore pour avoir être reconnue comme exploitante à part entière, quoi, sur les fermes.
1: Tu nous disais que justement cet article, il vous a été envoyé par une lectrice, un lecteur, je ne sais plus. Comment est-ce que vous fonctionnez au sein de Correspondance Paysanne, justement? C'est vous qui partez, qui faites des comptes rendus? Vous avez, entre guillemets, des personnes réparties un petit peu sur le territoire, des groupes locaux qui relaient les informations, qui font remonter des informations et des articles pour la revue?
2: Eh bien, il y a un comité de rédaction qui fait partie de cette corde agricole. Qui est ouvert, qui varie en fonction des réunions de la coordination agricole. Et on a une boîte mail sur laquelle on reçoit des propositions d'articles et on s'organise entre nous pour aller faire des entretiens, recueillir des récits d'action, d'analyse, de témoignages. Et voilà, on sélectionne entre une douzaine et une quinzaine d'articles par numéro. Et c'est assez plaisant de tenir la boîte mail parce qu'on reçoit beaucoup, beaucoup de mails d'encouragement et de gens qui veulent recevoir des numéros chez eux. Et du coup, on cherche à constituer un peu une carte de points relais pour que les gens, parce qu'on n'a pas les moyens d'envoyer un numéro par personne, ça coûterait trop de cher et trop de temps parce qu'on est tous bénévoles dans le comité de rédaction. Et du coup, on cherche des points relais, des gens qui peuvent recevoir 10, 20, 50, 100 numéros pour les distribuer aux paysans autour de chez eux. Parce que le but, c'est vraiment que ça soit à destination du monde professionnel et agricole, parce qu'on a peur que ça finisse dans toutes les maisons de militants écolos ou chez les clients d'AMAP et tout ça. Et on se dit qu'il faut qu'on se fasse un vrai effort d'aller chercher les paysans, y compris en conventionnel, pour leur distribuer ce magazine. Du coup, on dit que les points relais, ça peut être des magasins de producteurs, mais ça peut être des CUMA, des magasins de matériel agricole, etc. Du coup, si vous voulez recevoir des numéros, il ne faut pas hésiter à envoyer un mail à l'adresse de Correspondance Paysanne et on vous envoie des numéros chez vous.
1: L'adresse mail, c'est correspondance au pluriel, paysanne au pluriel, @systemli.org. Systemli, ça s'écrit SYSTEMLI. Correspondance paysanne, donc on peut en recevoir à domicile, appel aux paysans, paysannes, aux producteurs et aux magasins de producteurs. Comment ça se diffuse? C'est à prix libre? Comment c'est financé du coup? Parce qu'il y a quand même quelques frais liés à l'impression et aux frais d'envoi.
2: Ouais. Pour l'instant, on se dit que c'est gratuit pour les paysans et les paysannes parce qu'on veut vraiment faciliter la diffusion. Et pour l'instant, on est sur un petit tirage, on est à 6000 exemplaires. Mais on a un peu envie d'élargir, d'aller en distribuer dans les lycées agricoles, etc. Et du coup, on se dit, on fera à prix libre, quoi. Le coût de revient, c'est à peu près 1 euro, les frais d'impression et d'envoi. Et du coup, on va essayer de se construire un petit modèle économique quand même pour rentrer dans nos frais. Mais voilà, pour le moment, c'est gratuit pour les paysans et les paysannes.
1: Et on a déjà abordé pas mal de questions, de thématiques, de luttes qui sont distillées à travers Correspondance Paysanne. Est-ce qu'il y aurait un point, une info, un appel que tu aimerais passer avant qu'on conclue cette émission?
2: Eh bien, ce qu'on se dit... C'est quand même un super outil pour constituer un réseau de paysans, paysannes combatifs et pour faire vivre cette revue qui diffuse quand même plein d'idées un peu dans le monde paysan qu'on a envie de défendre. Il y a déjà eu des soirées de présentation dans des fermes d'organiser. Et on invite et on encourage vraiment voilà, l'organisation de réunions publiques, prendre un article, prendre un prétexte d'un article dans un numéro pour parler des mobilisations agricoles, pour parler de la lutte des classes au sein du monde agricole, pour parler d'internationalisme et tout ça. Et c'est possible de nous envoyer un mail aussi pour demander à ce qu'il y ait quelqu'un qui vienne présenter la revue. Mais voilà, on trouverait ça hyper chouette que cette revue, elle serve dans le milieu paysan aussi à se rencontrer, à s'organiser, à débattre et à échanger.
1: Et donc, pour prendre contact, que ce soit pour recevoir... Pardon. Donc, pour prendre contact, que ce soit pour recevoir des exemplaires... Donc...

0: les trouve donc à quelle adresse?
1: Eh ben, c'est correspondancepaysanne.org.
0: Correspondancepaysanne.org. Parfait, merci.
1: Merci beaucoup.
0: C'était les autres voix de la presse avec Mélanie pour Correspondance Paysanne. À la semaine prochaine, d'ici là. On va s'aider.

ménage chez ma voisine du rez-de-chaussée qui est affaiblie avec l'âge. Cette assistante est l'employée d'une entreprise de sous-traitance. Elle risque d'être.

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0: Bonjour à toutes, bonjour à tous. Cette semaine, dans Localement Vôtre, nous nous rendons au parc de Déomas à Annonay pour la première édition de Cap vers les étoiles, un événement organisé par l'ASNA, Astrosciences Nord-Ardèche. Une première édition, donc on va aller voir un petit peu ce qui est proposé, comment ça se passe, histoire de vous faire un petit son de restitution de cet événement. Bonne écoute. En approchant du château, donc je peux déjà voir plusieurs barnums qui ont été montés avec plusieurs ateliers qui ont l'air de se dérouler dessous. Il y a plusieurs gros télescopes qui ont été installés dans les parties dégagées du parc, avec des gens qui sont en train d'observer le ciel malgré le fait que nous sommes en pleine journée. On va aller voir et demander un petit peu qu'est-ce qu'on peut observer de jour avec un télescope. Du coup, j'arrive près d'un télescope posé dans une partie dégagée du parc et apparemment, on observe le soleil. Donc, je suis avec Alexis. Tu peux nous expliquer un petit peu, nous parler de ce télescope, comment on peut observer le soleil sans se cramer les yeux?
1: Eh ben, tout simplement parce qu'il y a un filtre solaire. Donc, c'est un filtre qui est quasiment opaque quand on regarde comme ça. Parce que la lumière du soleil elle est tellement puissante qu'il faut un filtre énorme pour pas se brûler les yeux, quoi. Et donc, avec ce filtre, on peut voir que le soleil. Parce que c'est l'objet le plus lumineux qu'on a dans notre ciel, en fait.
0: D'accord, c'est vraiment un filtre qui est adapté pour regarder le soleil, adapté à ce télescope aussi, voilà. J'imagine.
1: Du coup, c'est le diamètre, oui, qui est adapté au télescope. Mais sinon, on pourrait le mettre sur d'autres télescopes qui auraient le même diamètre, quoi.
0: Et est-ce que tu peux nous expliquer? Donc, quand on regarde, on voit deux petits points noirs perdus au milieu d'une espèce d'immensité plus claire.
1: C'est ça. Et en gros, c'est donc au centre du soleil, il y a le noyau qui va créer énormément de chaleur. Et c'est des bulles de chaleur en fait qui vont s'échapper du centre du soleil, qui vont remonter et qui vont éclater en surface. Et en fait, visuellement, comme la couche inférieure donc de la chromosphère, donc la partie visuelle du soleil qu'on voit, donc la zone qui est en dessous, elle est plus froide, elle est donc moins lumineuse, donc elle nous apparaît plus sombre.
0: D'accord, il y a beaucoup de gens qui sont venus observer le soleil.
1: Ça commence à arriver, voilà.
0: D'ailleurs, il y a quelqu'un, on va vous laisser la place.
1: Merci, faut que je le retrouve, voilà. Hop.
2: On est là pour faire agrandir les objets les plus lointains. Donc on a juste la lumière qui réfléchit sur le très grand miroir qui est au fond dans les télescopes Newton. Et ensuite de ça, la lumière va se renvoyer dans un petit miroir qui est accroché à ce qu'on appelle une araignée, parce que c'est une sorte de petite croix. Et en fait, on se renvoie directement dans l'oculaire qui permet justement de voir en fait ce qu'on a visé, tout simplement.
0: On vient de voir un télescope qui est en train d'observer le soleil avec un filtre, un autre qui est en train d'observer la lune. D'accord. Et là, on arrive sur un troisième télescope. Bonjour, vous vous appelez comment?
3: Je m'appelle Maurice.
0: Bonjour Maurice. Est-ce que tu peux nous parler de ce télescope et de ce que tu es en train d'observer?
3: Oui, alors la première chose à dire, d'abord, c'est pas un télescope.
0: C'est pas mal, effectivement.
3: Voilà.
0: Donc, ça y ressemble beaucoup.
3: Ça y ressemble beaucoup, mais c'est une technologie différente. Et on va parler d'accumulation de lumière. C'est-à-dire qu'un télescope envoie une information en temps réel, c'est-à-dire que l'image, le photon arrive dans les miroirs et dans l'oculaire, et au fur et à mesure que les photons arrivent, l'image se passe dans votre œil, mais vous ne retenez pas la première quand la deuxième arrive. Celui-ci fait l'inverse, c'est-à-dire tout photon qui rentre dans la machine est stocké en mémoire, est transformé numériquement en information numérique, est stocké dans des mémoires, ce qui vous permet de faire un enregistrement sur 1 minute, 10 minutes, 1 heure, et vous avez la somme de tous les photons qui sont arrivés pendant ce laps de temps et qui vous sont restitués à l'œil. Et donc vous avez une image plus nette, plus claire et en couleur de la galaxie, de la nébuleuse que vous êtes en train de regarder.
0: D'accord, ça a l'air très moderne, c'est quelque chose qui existe depuis longtemps?
3: Allez, grosso modo 4-5 ans, d'accord. Conception française, d'une start-up qui se trouve du côté de Marseille. Son nom est marqué dessus, c'est Unistellar. Le nom de l'outil, c'est un Iviscope. Il y a deux modèles qui sont sortis depuis. C'est juste des questions de définition au niveau de capture. C'est complètement électronique, automatisé, informatisé. Donc, il n'y a rien à faire. Tout est piloté par le smartphone. Les images viennent sur le smartphone. On peut être 15 autour avec chacun un smartphone et voir la même image en même temps. Mais c'est aussi un outil d'astronomie participative. Ça veut dire quoi, ça? Ça veut dire que l'image que je vois maintenant, si je suis connecté au réseau, je peux la faire partager à toute une communauté, voire assembler les images qu'on voit les uns les autres. Et donc, on fait... quand on a adhéré au truc, on fait partie d'un groupement qui s'appelle le SETI. Le SETI avait été développé pour faire de la recherche de la vie extraterrestre. Et donc, ça permet de pouvoir faire des études sur les étoiles, sur les exoplanètes, par exemple. C'est l'outil idéal, parce que ça permet de voir l'intensité et la couleur de la lumière d'une étoile qui va être occultée par un astéroïde ou son exoplanète qui passe devant. Voilà, donc fier que ce soit les Français qui ont sorti cette technologie-là. Bon, c'est fabriqué en Chine, mais ça, on sait pourquoi.
0: Est-ce que tu as envie de nous parler du coup de ce que tu observes avec cet Ivescope ?
3: Ivescope, voilà. Ben, l'Ivescope, il est fait là où les autres deviennent un peu plus compliqués. Plus le ciel est loin, plus l'objet est loin, et plus l'Ivescope, il va prendre sa valeur. D'accord ? C'est-à-dire, sur le planétaire, c'est pas l'outil idéal. Trop de lumière, donc je suis noyé d'informations. Autant la nébuleuse qui se trouve à des millions d'années, machin, là je vais devenir performant parce que tout grain de lumière qui va arriver péniblement sur la Terre, je vais le capturer, je vais le garder et je vais pouvoir vous le restituer.
0: Voilà. Et qu'est-ce qu'on observe là alors ?
3: Alors là maintenant, instantanément, on est en plein jour, donc on n'a pas l'étoile, on a une étoile, c'est le Soleil, donc comme tous les autres, on met un filtre. Et on va voir comme avec les autres, dans ce cas-là, on va voir le disque solaire jaune-orange, et on va voir les taches solaires qui sont dessus, un peu comme les autres. Là, il n'y a pas de particularité précise.
0: Très bien, merci beaucoup Maurice.
3: Pas de rien, avec plaisir.
0: Toujours à Cap vers les étoiles, je suis avec Alexis, qui est président d'Astrosciences Nord-Ardèche. Bonjour.
1: Bonjour à toutes, à tous.
0: Est-ce que tu peux nous parler un petit peu de cet événement et puis un petit peu de l'ASNA ?
1: Alors, je vais commencer par l'ASNA. Donc, l'ASNA, elle a été créée en 2014, si je ne me trompe pas. À la base, c'était à Limoni. Donc, c'était un groupe d'astronomes amateurs qui voulaient diffuser leur passion de l'astronomie. Et donc, elle a perduré jusqu'à aujourd'hui. Donc, les membres fondateurs ne sont plus là maintenant. Mais du coup, nous, on a repris le flambeau. Donc notre vision des choses, c'est de partager notre passion de l'astronomie pour le grand public en fait, et pour les personnes qui auraient peut-être pas les moyens l'endroit pour se payer un télescope et observer quoi. Donc voilà, on est là pour montrer ce qu'on peut aux gens.
0: Et donc ça prend quelle forme ? Donc vous organisez des événements comme aujourd'hui Cap vers les étoiles. Qu'est-ce que vous proposez d'autre à l'année ?
1: Sinon à l'année on fait souvent des nuits des étoiles dans les structures qui nous accueillent. Donc on le fait depuis plusieurs années à Malval pour la nuit des étoiles, pour l'observation de la pluie d'étoiles filantes. Mais sinon on peut le faire aussi le reste de l'année. On avait fait un autre événement qui s'appelle On the Moon Again, qui là est plus destiné à montrer la Lune aux tout venants. Donc ça on l'avait fait au camping l'année dernière de Saint-Apollinaire. Et cette année on l'avait fait à Annonay. Sur la place des Cordeliers, je crois. Enfin, où on s'était décalé après place de la Liberté.
0: Pour revenir donc à cet événement, aujourd'hui, on est le 18 juillet. Ça s'appelle Cap vers les étoiles. C'est la première édition. Est-ce que tu as envie de nous parler un petit peu de ce que vous avez imaginé et de ce qu'on peut trouver ?
1: En fait, quand on fait une nuit des étoiles, c'est toujours chez les autres. En fait, on se déplace pour, entre guillemets, faire la promotion des autres, pour attirer du monde pour les autres. Là, on voulait vraiment avoir notre événement à nous, celui de l'ASNA. Et donc, on s'est tous mobilisés pour pouvoir monter ce projet tous ensemble.
0: Avoir un événement qui vous ressemble un peu ?
1: Voilà, c'est ça. Chacun, en fait, proposait des animations qu'il pouvait faire, qui lui étaient accessibles, pour justement transmettre au public. Et du coup, monter ce projet tous ensemble, au final.
0: Qu'est-ce qu'on a comme type d'animation du coup ? Qu'est-ce que les bénévoles de l'ASNA ont imaginé ?
1: Alors déjà, on avait notre système solaire, notre maquette du système solaire. Ça, c'est quelque chose qu'on a mis en place, ça fait déjà 2 ans qu'on l'a. C'était pour la fête de la science. Parce que donc on a un membre, Joël, qui lui fait partie de Science pour tous. Et il y a 2 ans, le sujet de la journée de la science, c'était sur l'astronomie. Et donc on a imaginé de faire une maquette du système solaire avec donc deux échelles différentes. L'échelle des tailles au niveau du Soleil et des planètes. Et ensuite l'échelle des distances qui était beaucoup plus petite, parce que si on voulait prendre la même échelle pour les tailles et l'échelle des distances, il nous faudrait 10 km de large, de long pour étendre toutes nos planètes.
0: Je suis avec Jean-Pierre, là on s'approche, on retourne vers cet énorme soleil qui est appuyé au platane. Est-ce que tu peux nous parler un petit peu de la maquette, des différences de taille entre les astres, les distances entre elles?
4: Oui, donc on a fait une maquette à l'échelle, au niveau des diamètres. Donc on a fait un soleil de diamètre, de 3 mètres de diamètre, pour avoir des planètes pas trop petites au départ. Les 4 planètes telluriques, elles sont très petites par rapport au soleil. Là, avec un diamètre de 3 mètres, on a Mercure qui fait 9 mm. Donc si on avait pris un diamètre plus petit du Soleil, on n'aurait presque pas vu le Mercure, quoi.
0: Bah, d'ailleurs, on la voit, là, le Soleil, donc, il fait 3 mètres de diamètre, comme tu disais, et Mercure, c'est cette espèce de bille qu'on voit là, posée
4: sur le... C'est la bille qui est posée sur le petit bout de bois.
0: Et tu peux nous en parler, du coup, donc on voit Mercure, Vénus, la Terre, Mars, qui sont à peine plus grosses les unes que les autres.
4: Alors les 4 planètes telluriques, c'est celle-là, là. Tellurique, ça veut dire qu'on peut poser le pied sur la planète. C'est un sol dur. Après, on a les deux planètes les plus grosses, les géantes, Jupiter et Saturne. C'est des planètes gazeuses. Et puis après, les deux autres planètes, des planètes de glace, Uranus et Neptune. Donc après, au niveau des échelles, on a pris une autre échelle au niveau des distances. Parce que si on avait pris la même échelle que pour les diamètres, Neptune, elle serait à 9 km d'ici.
0: Ah, okay.
4: Donc on a pris une échelle beaucoup plus fine pour avoir Neptune à 50 mètres. On a une échelle pour les diamètres et une échelle pour les distances. Après, au niveau des anneaux, on voit Saturne avec les anneaux. Tout le monde connaît les anneaux de Saturne. Mais on a aussi des anneaux sur Jupiter, sur Uranus et sur Neptune. Donc sur Uranus, on les a fait figurer un petit peu. Mais sur les autres planètes, on les voit très peu. Même les photos depuis la Terre, on n'arrive pas à les prendre. Et les anneaux d'Uranus, ce qui est intéressant, c'est qu'elles sont vraiment carrément à l'envers. Si on peut les voir.
0: Vertical, entre guillemets, c'est
4: ouais.
0: ça ouais. Bon, je suis bien, on se rapproche.
4: Donc là, les anneaux de Saturne, ils sont presque à l'horizontale, mm-hmm. par rapport au Soleil. Et là, les anneaux d'Uranus sont vraiment à la verticale, comme si la planète était tombée.
0: Quand vous avez imaginé ce projet de représenter donc tout le système solaire, enfin en tout cas les planètes principales qu'on connaît bien, quel était l'objectif? Qu'est-ce que vous vouliez montrer aux visiteurs et aux visiteuses?
4: Ben, c'est montrer le système solaire justement avec les panneaux qu'on a installés en plus pour voir les diamètres, les masses volumiques, la période de révolution, pas mal de choses sur la structure de chaque planète, quoi, qui sont différentes. On peut y parler des distances, des diamètres. Les gens ne pensent pas à toutes ces différences, quoi. Déjà, quand on regarde le ciel, les gens pensent que c'est toutes des étoiles. Tous les points blancs dans le ciel sont des étoiles. Alors qu'il y a des points blancs qui sont des planètes. Jupiter, Saturne, et Vénus et Mars, on les voit toute l'année. Pas tous les jours, mais tout au long de l'année, on voit ces planètes passer. Mais si on ne le sait pas, on croit que c'est des étoiles.
0: Et quelle est la réaction des gens depuis que vous avez commencé comment ils réagissent à cette installation?
4: Bah déjà, ils sont surpris parce que quand on leur dit on va voir des planètes ce soir, ils sont surpris. Et puis alors, quand on a la chance de tomber sur Jupiter ou Saturne avec les anneaux, c'est vraiment splendide, quoi. C'est vraiment un beau spectacle. Et donc aujourd'hui, on ne les verra pas. Ce soir, on ne les verra pas.
0: Mais qu'est-ce qu'on pourra voir ce soir alors?
4: Donc ce soir, on va voir des amas d'étoiles, des amas globulaires, des amas ouverts. On peut voir des galaxies avec les ovescopes qu'on a, les télescopes de notre génération. Et puis on voit des étoiles, on voit... Oui, c'est pas mal déjà.
0: C'est déjà pas mal.
4: Oui.
0: Ben, merci Jean-Pierre.
4: De rien. Merci.

0: Ensuite, en atelier, on a ce qu'on appelle un géorama. Donc, c'est une maquette qui représente le système Soleil-Terre-Lune et qui montre les interactions qu'il y a entre ces trois astres. Parce qu'en fait, quand on regarde en astronomie, le Soleil, la Lune et la Terre sont étroitement liés. Par exemple, s'il n'y avait pas eu la Lune, il n'y aurait pas eu de vie sur la Terre. S'il n'y avait pas de Soleil, ben, il n'y aurait pas de système solaire. S'il n'y avait pas la Terre, il n'y aurait pas de vie. Enfin, en fait, voilà, ce trio d'astres est vraiment très important pour la Terre, en fait, au final. Et donc, ce géorama, il permet de mettre en lumière toutes ces interactions qu'on peut retrouver entre le Soleil, la Terre et la Lune.
1: Donc ici, on va utiliser ce qu'on appelle une maquette. C'est une représentation en plus petit d'un système ou d'un objet qui est normalement beaucoup plus gros. Vous avez déjà vu des maquettes de bateaux, hein, ou des maquettes d'avions, des maquettes de maisons, par exemple. Et en général, on les fait à l'échelle. C'est-à-dire qu'on divise les distances par un nombre qui est le même pour toutes les distances. Par exemple, pour une maison, on peut faire une échelle au centième. C'est-à-dire qu'on divise les distances par 100. Un mètre, on va le représenter sur la maquette par un centimètre, 100 fois plus petit. Alors, c'est ce qu'on a essayé de faire là, mais quand même, on s'est planté. Alors, je dis on s'est planté, c'est pas, on n'a pas fait une erreur comme ça, c'est simplement parce qu'on ne pouvait pas faire autrement. En réalité, même si on a essayé de faire un petit peu à l'échelle cette maquette, vous avez reconnu quand même de quoi il est question ici. Alors, vas-y, dis-nous. Voilà, c'est le système Soleil, Terre, Lune, hein, effectivement. Mais il y a un petit problème de taille. Parce que le Soleil, il a une taille de 1 400 000 km dans la réalité. Et la Terre, peut-être vous le savez, c'est pas loin de 13 000 km, 12 800 km. Ça fait un rapport de 100. C'est-à-dire que le Soleil est 100 fois plus gros que la Terre. Dans la maquette, on a fait le Soleil deux fois plus gros que la Terre, au lieu de 100. Mais on ne pouvait pas faire autrement, parce que vous imaginez, le Soleil fait 30 cm dans la maquette, donc 100 fois plus petit, il fallait que je fasse une Terre de 3 mm. On ne la verrait pas. Et vous imaginez la Lune, qui est 6 fois plus petite que la Terre encore. Donc il faudrait faire vraiment des choses très petites. Et pour les distances, j'en parle même pas. Parce que si on voulait respecter les distances, il faudrait que le Soleil soit à 30 mètres de la Terre. Donc il faudrait utiliser une partie du fion qui est à côté. Voilà. Donc c'est une maquette, ça nous donne à voir, mais les échelles ne sont pas bien respectées. Alors ça nous parle quand même, parce que vous voyez que cette maquette, elle est faite pour que ça puisse bouger. Hein, il y a du mouvement. Il y a ce mouvement-là, il y a celui-ci, et bien sûr, il y a celui-ci. Alors, ça nous donne aussi à comprendre un petit peu comment est rythmé notre temps, notre calendrier. Alors, à commencer par celui-ci. Qu'est-ce que ça rythme, ce mouvement-là ? La rotation de la Terre sur elle-même. Et ça correspond, elle fait un tour en combien de temps ?
2: En
1: 24 heures, c'est-à-dire un jour. Vous voyez ce petit point-là que j'ai représenté en Europe. La France, ici, quand elle est dans cette position-là, est-ce qu'elle est dans le jour ou dans la nuit ? Dans le jour, parce qu'elle est du côté du soleil. Et bien sûr, lorsqu'elle est de l'autre côté, évidemment, elle est dans la nuit. Il est quelle heure, là, quand on est pile en face de l'autre côté ? Eh oui, c'est le milieu de la nuit, c'est minuit. Bon, à peu près, hein, parce que c'est pas toujours exactement ça, mais c'est quand même plutôt ça. Donc voilà, ça rythme les journées. Et on alterne le jour et la nuit.
3: D'accord, donc on a cette maquette du système solaire. Tu peux nous parler des autres ateliers ?
0: Donc les autres ateliers, on a une construction des cartes du ciel tournantes. Donc c'est une carte du ciel, ça va nous permettre en fait tout au long de l'année de savoir quelle constellation on voit à tel moment donné de l'année. Et donc on a trouvé des plans sur internet pour construire notre carte du ciel. Et du coup on propose aux gens de fabriquer leur carte à eux. Donc on a tout imprimé et les gens découpent et assemblent leurs cartes.
3: Bonjour Pascal. Est-ce que tu peux nous expliquer un petit peu ce que vous proposez comme activité ici?
4: Alors, on a réalisé des cartes du ciel. Donc, on en a fabriqué quelques-unes. On les vend donc toutes prêtes. Et puis, on propose aussi pour les enfants un atelier où ils peuvent découper et assembler eux-mêmes leurs cartes du ciel. Et on leur explique comment l'utiliser, comment ça fonctionne.
3: D'accord. Parce que du coup, est-ce que tu peux nous décrire une carte du ciel et un petit peu son fonctionnement? Parce que ce n'est pas juste une carte, en fait.
4: Non, c'est une carte, oui. Donc, en général, c'est rond. Hein. Ça représente toutes les constellations que l'on peut voir dans le ciel. Autour de ce cercle, il y a un autre cercle où on peut voir le mois, le jour et puis les horaires. Donc, c'est un système qui tourne. On se positionne sur l'heure, le jour où l'on est. On fait attention aux points cardinaux, hein, nord, parce que c'est indiqué sur la carte, nord-est, ouest. Et ensuite, on lève la carte au ciel et puis ça nous permet précisément de voir les constellations qu'on verra, par exemple, ce soir, 18 juillet à 22h.
3: Merci.
4: De rien.
3: Donc là, on a fait le tour des ateliers qui sont en ce moment. Il y a d'autres choses qui sont prévues un peu plus tard.
0: Alors, un peu plus tard, donc, on a la conférence qui est donnée par un docteur en astrophysique. Et après cette conférence, il y aura un petit temps de pause où on va en fait attendre le temps que le soleil se couche et que la nuit se lève. Et on aura une petite conférence sur le matériel d'observation amateur. Donc ça c'est pareil, c'est Joël qui fait cette conférence, qui va permettre d'expliquer au public comment fonctionne un télescope amateur. Et comment observer en fait le ciel nocturne avec un télescope.
5: Alors, quand je parle d'instrument, de quoi je parle? Donc, c'est quoi la fonction principale d'un télescope et c'est quoi la fonction principale des instruments et pourquoi on fait la distinction entre les deux? L'objectif principal du télescope, c'est collecter la lumière, collecter le plus de lumière possible. Ce qui va intéresser pour un télescope, c'est d'avoir un très très grand miroir. Donc, le miroir, c'est la surface qui va récupérer toute la lumière qui nous vient du ciel. Et la lumière qui nous vient du ciel, quand vous êtes un astronome, vous la voyez tomber sur vous un peu comme de la pluie. C'est-à-dire que n'importe qui, si on se ferait partie tous sur ce champ et qu'on regarde, on peut tous regarder en même temps la même étoile. Donc en fait, on pourrait tous collecter la lumière qui vient dans notre œil et avoir encore plus de lumière. Ben, c'est le principe d'un télescope. Vous mettez une très très grande surface et vous récupérez toute la lumière. Au lieu qu'elle rentre dans votre pupille qui fait quelques millimètres de diamètre, vous la faites tomber sur un très très grand miroir qui fait plusieurs mètres de diamètre. En gros, si vous êtes un agriculteur et que vous voulez de la pluie, ben, vous faut une bassine et plus votre bassine est grande, plus vous aurez de pluie. C'est le principe. Donc la lumière, c'est des particules de lumière, c'est des photons, d'accord? C'est ça qu'on va utiliser et après on va l'analyser. Les instruments, c'est un petit peu, vous pourriez vous mettre votre œil derrière ces télescopes. Votre œil va capter plus de lumière parce que le télescope est devant, il va donner beaucoup plus de lumière. Vous verrez des meilleures images, mais parfois ça ne suffit pas. Ça ne suffit pas parce que notre œil est limité dans sa sensibilité. On a maintenant des systèmes beaucoup plus sensibles pour détecter la lumière. Et puis, l'œil ne voit pas toute la lumière. L'œil est limité à ce qu'on appelle la lumière visible, celle que principalement qu'on reçoit du soleil. Donc, entre le bleu et le rouge. Mais si vous allez plus bleu que le bleu, ou plus violet, vous avez l'ultraviolet, et plus rouge que le rouge, vous avez l'infrarouge. Donc, en fait, on a de la lumière qu'on ne voit pas à l'œil, mais qui est là. Et donc, parfois, on va utiliser des instruments pour aller mesurer cette lumière invisible. Donc, ça nous permet de couvrir tout l'ensemble de la lumière qui peut exister.
3: Je suis à présent avec Johan Richard, qui est astronome et qui vient d'animer une conférence qui avait pour titre « Les grands télescopes du Chili ». Bonjour Johan.
6: Bonjour.
3: Alors pour avoir un peu une petite idée du type de contenu qu'on peut trouver sur Cap vers les étoiles, organisé par l'ASNA, est-ce que tu peux nous parler un petit peu de cette conférence que tu viens d'animer, puis peut-être un mot sur toi et sur ton métier?
6: Oui, alors en fait je suis astronome à l'Observatoire de Lyon, donc à Saint-Genis-Laval, près de Lyon. Et donc j'ai présenté une conférence sur des instruments qu'on fabrique pour installer dans des observatoires au Chili. On va au Chili pour observer, parce que la qualité du ciel ciel qu'on a en France et près des grandes villes, c'est très compliqué, en particulier pour observer. On fait plus d'observations scientifiques dignes de ce nom. Donc on doit se placer dans des endroits très reculés où le ciel est complètement dégagé et avec une très très belle qualité de ciel pour aller observer. Et il se trouve qu'à Lyon, en fait, depuis la fabrication de l'observatoire, pour la fondation de l'observatoire, on a toujours eu une activité de construction d'instruments. Et d'observation astronomique, puis de construction d'instruments, c'est-à-dire qu'on va fabriquer des caméras, des instruments de mesure qu'on va installer sur ces télescopes au Chili. Et donc l'idée de la conférence était de leur présenter un exemple d'instrument qu'on a été installé l'an dernier à l'observatoire du Mont Paranal au Chili. Donc c'est un instrument qui va nous permettre de cartographier le ciel en trois dimensions ça va prendre une quinzaine d'années, mais on va aller beaucoup plus loin que tout ce qui a été fait auparavant en termes de quantité et d'efficacité. Et l'idée derrière, c'est de pouvoir comprendre un petit peu de quoi notre univers est fait, où se trouvent les galaxies et quelle est aussi son histoire, parce que tout ça, en fait, c'est de l'espace et du temps. C'est-à-dire qu'on va aller mesurer aussi ce qu'on appelle l'expansion de l'univers. L'expansion de l'univers qui, on pense qu'on est dans un univers qui est en expansion accélérée et on essaye de comprendre un peu pourquoi et est-ce que c'est vraiment le cas, depuis quand, etc. Et donc tout ça, on essaye de raffiner ça en faisant des cartes de plus en plus précises de notre univers.
7: Oui, c'est de ce dont tu as parlé pendant la conférence. Tu as parlé de cette énergie noire qui expliquerait peut-être cette expansion accélérée de l'univers. Peut-être qu'on en reparlera un petit peu après. J'ai une question sur toi avant. Donc tu as parlé donc vous construisez des instruments. Toi, ton rôle là-dedans, ça va plus être sur la planification, le design, ou est-ce que tu mets aussi la main à la pâte?
6: Alors, mon rôle par rapport à la fabrication des instruments, en fait, moi, je suis un utilisateur. Je suis un observateur, donc je vais utiliser les instruments une fois qu'ils sont fabriqués. Mais ça veut dire que dans la phase préliminaire, il faut absolument que je sois là aussi pour expliquer de quoi on a besoin, définir un petit peu pourquoi un instrument, il faut qu'il ait telle ou telle forme, quelles sont les qualités qu'il doit avoir. Et puis, tout au long du projet, en fait, j'ai travaillé avec des ingénieurs en optique, en mécanique, en électronique, etc., qui vont discuter avec moi pour savoir est-ce qu'il vaut mieux tester les choses de telle ou telle manière, quelle est la vraie utilisation, le vrai besoin, et donc pouvoir valider, parce qu'à chaque fois on se dit on est à la limite des performances, est-ce que ça va aller quand même, est-ce qu'on a nos moyens de compenser, etc.
7: D'accord, ok, donc ça nous donne un peu une idée de ce que tu fais au quotidien. Du coup, c'est principalement à Lyon, est-ce que tu voyages beaucoup?
6: Alors c'est principalement à Lyon. Quand on fait les observations, même maintenant on ne va plus du tout au Chili, en fait les observatoires nous envoient les observations par internet, donc on va travailler essentiellement sur ordinateur. Néanmoins, on a beaucoup de déplacements, parce que même l'instrument lui-même, quand on l'a fabriqué, on ne l'a pas fabriqué tout seul, on était en lien avec une quinzaine de différents instituts dans le monde, donc c'est très européen, aussi avec l'Australie qui était impliquée. Mais du coup, ça veut dire qu'on va quand même voyager pas mal pour se rencontrer, discuter avec les autres utilisateurs, avec les autres fabricants d'instruments, disons, et puis les fournisseurs avec lesquels on a travaillé, qui ont fourni les pièces mécaniques et les pièces optiques.
7: Tout à l'heure, tu parlais du besoin d'être au Chili pour pouvoir observer le ciel correctement, sans pollution lumineuse. En France, il n'y a pas des endroits où on peut observer de manière correcte?
6: Alors, il y a quelques endroits, mais ça devient très, très limité. Donc, on a deux observatoires principaux, je dirais, pour ce type d'astronomie, l'astronomie visible avec des grands télescopes. Donc, on a le Pic du Midi de Bigorre et l'Observatoire de Haute-Provence. Et ce n'est pas pour ça qu'on ne fait pas des observations de très, très grande qualité. Et il se trouve juste que on a préféré investir mettre des grands équipements dans des endroits où le ciel était encore plus pur, encore plus dégagé, et pour augmenter le plus nos chances. Et aussi se mettre à plusieurs. Il fallait qu'on se mette d'accord aussi avec d'autres pays européens pour contribuer avec un très grand télescope. Un seul pays ne peut pas se payer un instrument ou le télescope. Donc en fait, c'est en se mettant tous ensemble, partie de la construction européenne, les pays sont mis d'accord, et bien ils ont décidé de l'installer dans un site privilégié, et il s'est trouvé que c'était le Chili.
7: D'accord. Pour avoir un aperçu de cette conférence que tu viens de donner, on a commencé à parler tout à l'heure de l'expansion de l'univers qui est accélérée. Est-ce que tu as envie de, peut-être en une minute ou deux, nous donner un petit peu envie sur cette énergie noire mystérieuse?
6: Oui, alors en fait, donc, c'est un des objectifs de l'instrument qu'on a mis en place au Chili, c'est d'aller mesurer l'expansion de l'univers à différentes échelles, à différentes distances. Cette expansion, c'est quelque chose qu'on a découvert depuis maintenant plus de 100 ans. C'était Edwin Hubble à l'époque qui avait identifié le premier qu'il y avait les galaxies s'éloigner de nous à très grande vitesse. Et en fait, finalement, on fait la même spectroscopie que faisait Hubble il y a 100 ans. Simplement, maintenant, on le fait sur des millions et des millions de galaxies. Et ce qu'on a détecté depuis la fin des années 90, donc c'est quand même relativement récent, c'est que cette expansion de l'univers, notre univers en expansion, il sera en expansion accélérée. Et ça, c'est quelque chose de relativement récent dans l'histoire de l'univers. Et aussi dans l'histoire de l'astronomie, enfin cette découverte.
7: Quand tu dis récent, tu veux dire qu'on l'a remarqué récemment?
6: Pardon,
7: ou que ça vient de...
6: Okay. C'est-à-dire que l'expansion accélérée, elle se trouve accélérée qu'il y a à peu près 5 milliards d'années, ce qui est relativement court dans l'histoire de l'univers. Et en plus, on l'a découvert très récemment. Donc une des questions, c'est est-ce que c'est vraiment le cas? Il y a quand même quelques dilemmes sur quelques paramètres, même si on pense que c'est un peu du raffinement. Il y a certains résultats récents qui nous montrent que l'énergie noire, enfin, ce serait cette source d'énergie qui expliquerait l'accélération de l'expansion de l'univers, elle serait pas constante. Alors qu'on avait pensé depuis le début que pour pouvoir expliquer ça, il suffisait d'invoquer une énergie constante partout dans l'univers. Si c'est le cas, ça veut dire que certainement avec Formost, on pourrait vérifier ça.
7: Et donc, Formost qui est...
6: Avec ce nouvel instrument Formost, on sera vraiment en mesure, on pense être en mesure de pouvoir confirmer s'il y a vraiment une variation de l'énergie noire au cours du temps. Si c'est le cas, on pense pouvoir confirmer ça. Et c'est très important de pouvoir confirmer un résultat avec des instruments différents, qui ont certainement des biais différents par exemple. Et notamment la fameuse accélération de l'expansion de l'univers, ça a eu droit à un prix Nobel, mais pas un seul prix Nobel. Il y a eu en fait trois équipes qui ont montré en même temps qu'elles avaient le même résultat. Et c'est seulement une fois qu'on a eu trois équipes qui ont montré qu'ils avaient le même résultat qu'on a dit il y a certainement quelque chose. Voilà. Et là, je pense que là, on est un peu aux prémices de se dire est-ce que l'énergie noire elle est constante ou pas? Est-ce qu'il y a quelque chose? Il faut quand même qu'on continue de creuser et qu'on confirme ça avec différents instruments.
7: D'accord. Et donc avec cet instrument dont vous avez participé à la conception, à la fabrication, on va pouvoir avoir des réponses là-dessus. On les aura dans combien de temps?
6: C'est un peu difficile à dire au niveau de la durée. Le sondage qu'on a prévu pour l'instant, il est sur 5 ans. Et c'est pas en 6 mois qu'on va avoir les premiers résultats. Il faut vraiment cumuler un très grand nombre de statistiques. Il faut apprendre. Apprendre son instrument, c'est quelque chose qu'on a commencé à faire depuis les premières lumières. La première lumière s'est faite en octobre dernier, mais on a déjà travaillé un petit peu avec lui. Mais il y a un peu une phase de domestication, je dirais, et à la fois sur l'instrument lui-même, comment il se comporte, et puis du coup tous les biais que peut introduire notre manière de fabriquer, de faire les observations. Comme simplement la forme du champ qu'on utilise ou des choses comme ça, ça peut affecter les résultats qu'on peut avoir. Donc il faut faire des tests et des simulations aussi derrière. C'est très important de confirmer avec en aveugle, avec une simulation, de se dire j'essaie de reproduire exactement ce que fait mon instrument. Est-ce qu'il serait en mesure de détecter une variation de l'énergie noire ou pas? Et ça, on pense que c'est le cas, mais avec le vrai instrument, il faut bien vérifier ça.
7: Merci beaucoup, Johann Richard. Une dernière question. Si tu avais des ressources à conseiller sur Internet pour nos auditeurs et nos auditrices, vers où tu les dirigerais?
6: Pour vos auditeurs et auditrices, s'ils sont fans de très belles images, évidemment, toutes les images du télescope spatial, de l'Agence spatiale européenne, il y a des très très belles images qu'on peut trouver. Donc ça, c'est vraiment pour simplement la beauté des images. J'aime beaucoup les spectres, mais je pense que pour la plupart des gens, ça parle pas beaucoup. Donc les spectres, c'est ce qui nous permet de mesurer l'expansion de l'univers. C'est des analyses assez fines. Mais vraiment, ce qui peut faire plus rêver, c'est vraiment des images. Et là, je pense que les images du télescope spatial sont vraiment les plus impressionnantes.
7: Merci beaucoup, Johann Richard.
6: Avec plaisir.

0: Et ensuite, une fois qu'il fait totalement nuit, là, on sort les télescopes, tous les télescopes de l'assaut, et on les pointe vers le ciel pour observer donc amas d'étoiles, galaxies, nébuleuses, des étoiles un peu particulières aussi. Enfin voilà, il y a plein de choses à voir dans notre ciel, quoi.
1: Merci Alexis.
0: Et merci à toi.

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2: 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À la une, ces nouvelles attaques des Houthis au Yémen contre les forces gouvernementales. 3 soldats et 2 civils ont été tués par les rebelles yéménites soutenus par l'Iran. Offensive au lendemain de l'attaque la plus meurtrière depuis 4 ans. 58 soldats avaient été tués dans la province de Marib. Une résurgence d'un conflit qui semblait endormi. On y revient en début de journal. Une étincelle sur des câbles électriques liés à un parc éolien. Voilà ce qui a causé l'incendie en Grèce de ces derniers jours. Le maire d'une petite ville et 2 autres personnes ont été placées en détention provisoire. Ils sont accusés d'être responsables des feux qui ont ravagé plus de 10 000 hectares près d'Athènes. Il est présenté comme un cadre de la DZ Mafia. Un nouveau narcotrafiquant a été interpellé ce lundi en Algérie. C'est le 2e coup de filet de ce type depuis le début de l'été. Et puis, en France, les libraires profitent de l'engouement pour l'Odyssée. Le film de Christopher Nolan a réalisé 60 millions d'entrées dans le monde. Et à Paris, certains spectateurs prolongent l'aventure.
1: Antoine Galen.
2: Les attaques sont quotidiennes au Yémen. Les Houthis poursuivent leurs offensives contre des zones tenues par les forces gouvernementales. Ce matin, 3 soldats et 2 civils ont été tués dans 2 attaques distinctes. Hier, un autre assaut a entraîné la mort de 58 soldats. Il s'agit de l'offensive la plus meurtrière depuis 4 ans. Guilhem Deltey, le Yémen renoue avec une guerre qui était en sommeil depuis 4 ans.
3: Après 7 années d'une guerre qui s'enlisait et avait entraîné l'une des plus graves crises humanitaires au monde, l'ONU est parvenue en avril 2022 à arracher une trêve entre l'Arabie Saoudite et les Houthis. Officiellement, celle-ci n'a duré que 6 mois et les deux parties n'ont jamais réussi à s'entendre sur une paix durable, mais les combats n'avaient depuis jamais pleinement repris. La situation a changé le 13 juillet dernier lorsque l'aéroport de Sana'a, la capitale yéménite, contrôlée par les rebelles Houthis, a été bombardé officiellement par les forces gouvernementales qui voulaient empêcher l'atterrissage d'un avion civil iranien, mais les Houthis en ont tenu l'Arabie Saoudite pour responsable et en réponse, ils ont mené des bombardements en territoire saoudien, imposé un blocus maritime à leurs voisins en mer Rouge. Graduellement, la tension est montée jusqu'à ces épisodes les plus meurtriers en 4 ans. Jusque-là, la trêve avait tenu bon malgré les tensions au Moyen-Orient. La confrontation Iran-États-Unis a redonné un rôle régional aux rebelles yéménites soutenus par Téhéran, mais surtout l'Arabie Saoudite, après avoir chassé en début d'année les troupes émirates du sud Yémen a renforcé ses positions dans le pays, un développement perçu comme inacceptable par les Houthis.
2: À Guilhem Deltey, hier, les Houthis ont également mené des bombardements en Arabie Saoudite, attaques qui ont fait 11 blessés. L'Arabie Saoudite, justement, qui a conclu aujourd'hui un pacte de défense avec le Pakistan et la Turquie. Toute attaque contre l'un de ces 3 pays entraînera des représailles de leurs partenaires. Voilà en quoi consiste cet accord dans un contexte où l'Iran a régulièrement visé l'Arabie Saoudite ces dernières semaines. Message également envoyé aux États-Unis qui sont perçus comme un partenaire de moins en moins fiable. Direction la Grèce, où le maire d'un petit village et 2 autres personnes ont été placées en détention provisoire. Ils sont accusés d'être responsables de l'immense incendie qui a ravagé plus de 10 000 hectares de forêt à l'ouest d'Athènes la semaine dernière. C'est une installation électrique reliée à un parc éolien qui pourrait être à l'origine du sinistre. Les précisions de Muriel Paradon.
4: Un poteau en bois à terre et des câbles électriques ont été retrouvés sur les lieux du départ du feu, selon la presse grecque. C'est un vent violent qui les aurait fait osciller, provoquant un court-circuit et la formation d'étincelles pouvant être à l'origine de l'incendie. Jusque-là, rien de criminel, sauf que le rapport d'enquête évoque des malfaçons dans la construction de l'installation électrique qui est reliée à un parc éolien. Le maire de Stylida a été arrêté en sa qualité d'entrepreneur. Il a été mis en détention au terme d'un long interrogatoire, tout comme le propriétaire de la société d'exploitation du parc éolien et un ingénieur. Selon les enquêteurs, des défauts de construction des lignes électriques avaient déjà été mis au jour lors d'un précédent incendie presque au même endroit, mais il n'y avait pas eu de réparation. Toujours selon la presse grecque, les 3 hommes ont présenté leurs excuses, mais ont nié être responsables du sinistre qui a détruit plus de 10 000 hectares de forêt et endommagé plus d'une centaine de bâtiments.
2: Muriel Paradon. Et pendant ce temps en France, les pompiers continuent de lutter face aux flammes dans la Drôme. L'incendie a brûlé 270 hectares depuis lundi. Prudence, car le risque d'une propagation des flammes est très élevé et pourrait potentiellement concerner plus de 1000 hectares. Toujours en France, un deuxième narcotrafiquant présenté comme un cadre de la DZ Mafia a été interpellé ce lundi. Information RTL confirmée par le garde des Sceaux Gérald Darmanin hier soir sur X. Sarah Rodriguez, cette interpellation en Algérie est la deuxième du genre depuis le début de l'été.
0: Après Mehdi Larribi, l'un des fondateurs présumés de la DZ Mafia interpellé il y a 21 jours, les autorités algériennes ont placé sous contrôle judiciaire Rachid Djea, lui aussi chef présumé de l'organisation criminelle. Rachid Djea est le petit frère de Mohamed Djea, l'un des parrains de la cité de la Castellane dans le nord de Marseille, un autre grand réseau de narcotrafic. La cité phocéenne est aussi le fief de la DZ Mafia, donc, qui tente d'étendre son influence dans le reste de la France. Sur les réseaux sociaux, le ministre de la justice a salué l'efficacité de la coopération entre les autorités françaises et algériennes dans la lutte contre la criminalité organisée. En mai dernier, Gérald Darmanin avait transmis les noms de plusieurs cibles prioritaires de la justice française, dont celui de Rachid Djea. Cette arrestation s'inscrit dans le cadre de l'opération Octopus qui traque les plus gros trafiquants de drogue opérant en France depuis l'étranger.
2: Précision de Sarah Rodriguez. Il avait promis des efforts supplémentaires face au fléau des violences sexuelles dans l'Église. Le pape Léon XIV se rendra en France du 25 au 28 septembre. C'est le Vatican qui l'a annoncé ce vendredi. Le souverain pontife rencontrera des victimes de violences sexuelles dans l'Église. Il y a urgence car selon un rapport de la commission indépendante sur les abus sexuels dans l'Église rendu en octobre 2021, 330 000 mineurs ont été victimes de violences sexuelles dans l'Église. Lors de cette visite, Léon XIV rencontrera également Emmanuel Macron et présidera une messe à la cathédrale Notre-Dame de Paris. Allez, un peu de culture avec l'engouement pour l'Odyssée qui dépasse les écrans. Le film de Christopher Nolan a réalisé 60 millions d'entrées dans le monde, dont 3,4 millions en France. Et certains spectateurs prolongent l'aventure en littérature. Curieux d'en savoir plus sur les aventures d'Ulysse, Noémie Loweller est allée à la rencontre des libraires parisiens.
5: L'Odyssée, on a bien sûr le texte intégral, on a un texte abrégé, on a une version en anglais et on a une très jolie version qui est illustrée également.
6: En vitrine et devant la caisse, la librairie parisienne Les Fleurs Bleues a dispatché un éventail de livres relatant l'Odyssée d'Ulysse. Vu l'engouement autour du film de Christopher Nolan, le succès est garanti. Annabella Orange, co-gérante.
5: Ces dernières semaines, on voit que les ventes ont augmenté aussi parce qu'on les a mis en avant, les livres. Mais c'est de toute façon des livres qui se vendent, notamment les contes pour enfants.
6: Face au texte original d'Homère, réputé ardu, les bandes dessinées représentent une alternative ludique. Noé Barusier, libraire à l'Échappée Bulle, spécialisé BD, comics et manga.
7: Il y a des gens qui ont beaucoup de mal avec juste le fait de lire un roman, qui n'arrivent pas forcément à s'imaginer l'histoire. Donc le fait d'avoir des images, ça aide. Pour les plus jeunes aussi, ça peut vachement aider. Parce que pareil, les plus jeunes, c'est le lycée, c'est quand même un livre qui n'est pas forcément adapté. Donc ça peut, le fait d'avoir des dessins, de le rendre un peu plus accessible, ça peut l'ouvrir un peu à tout le monde finalement.
6: En France, aucun chiffre n'a été communiqué sur les ventes de livres sur l'Odyssée. Au Royaume-Uni, en revanche, elles ont été multipliées par 15 en juillet.
2: Un reportage de Noémie Loweller. Une lourde amende pour Meta. Le groupe qui rassemble Facebook, Instagram et WhatsApp va devoir verser près d'un demi-milliard de dollars pour compenser des dommages causés aux mineurs par ces plateformes. C'est un juge de l'État du Nouveau-Mexique aux États-Unis qui a tranché. Ces trois réseaux sociaux sont jugés responsables d'un trouble à l'ordre public. Une première aux États-Unis. Le groupe de Mark Zuckerberg a fait appel. Et puis, quelques mots de cyclisme avec le Tour de France femme. Katarzyna Niewendoma s'est imposée au sommet du Mont Ventoux. Victoire de la Polonaise lors de la 7e étape du Tour. Cela lui permet d'endosser le maillot jaune Stone. La gagnante du Tour compte désormais 15 secondes d'avance sur Demi Vollering et 39 secondes sur Marlène Rosser. C'est la fin de ce journal. Merci à vous de l'avoir suivi. 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
2: RFI Soir qui commence avec de l'actualité, des chroniques et des reportages dans cette demi-heure d'information mondiale. Et on commence avec le grand journal du soir. Le journal avec vous, Arnaud Soupe, bonsoir.
4: Bonsoir Sophie, bonsoir à toutes et à tous.
2: On a la une de votre journal ce soir, ce pacte de défense entre la Turquie, le Pakistan et l'Arabie Saoudite.
4: Une alliance conclue ce vendredi à Jeddah en Arabie Saoudite sur fond de très fortes tensions au Moyen-Orient. Et ce, alors que de nombreuses monarchies du Golfe sont visées par l'Iran depuis plusieurs mois. Dans ce journal également, on prendra la direction des États-Unis où Donald Trump continue de s'attaquer par décret au droit du sol. On vous expliquera ce qu'est le tourisme de naissance et pourquoi le président américain veut y mettre fin.
2: À suivre également la nouvelle passe d'armes entre l'Italie et l'Espagne.
4: Une semaine après la crise migratoire de Ceuta, Madrid enjoint Rome de supprimer les contrôles aux frontières mis en place pour ses ressortissants se rendant sur le territoire italien. Réponse du gouvernement de Giorgia Meloni ce soir, ces contrôles resteront en vigueur au moins jusqu'au 15 août. Et puis à la fin de ce journal, en grand saut dans la Seine avec vue sur la Tour Eiffel à Paris. Les championnats d'Europe de natation se déroulent en ce moment dans la capitale française. L'épreuve du plongeon de haut vol avait lieu ce vendredi pour le plus grand bonheur de centaines de curieux venus sur place.
2: Et dans une demi-heure, ce sera l'heure d'Afrique Soir avec Zéphirin Quadio. Bonsoir Zéphirin.
5: Bonsoir Sophie, bonsoir à tous.
2: Et quel sera le programme?
5: Eh bien, deux sujets incontournables ce soir. Nous irons d'abord en République démocratique du Congo pour évoquer cette opération de transfert de prisonniers. Les autorités congolaises ont remis 15 détenus de la FCM-23 dans le territoire de Rutshuru, au Nord Kivu. Il s'agit de la première opération de ce type réalisée depuis la mise en œuvre du mécanisme de Doha, mécanisme destiné à soutenir les mesures de confiance entre les parties au conflit dans l'est de la RDC. Opération facilitée, nous dit-on, par le CICR. Nous reparlerons également de la crise migratoire à Ceuta. Le dernier bilan de l'association marocaine des droits humains fait état d'au moins 141 morts et de personnes toujours portées disparues, des chiffres bien supérieurs à ceux publiés à ce jour par les autorités espagnoles ou encore marocaines. L'organisation dénonce une gestion purement sécuritaire de la question migratoire et pointe la responsabilité de Rabat et de Madrid.
2: Merci Zéphirin et à tout à l'heure. Et d'abord, leur sommet n'a été annoncé qu'hier soir. Et pourtant, ce vendredi, Arabie Saoudite, Pakistan et Turquie ont conclu un pacte de défense.
4: Les trois pays affichent leur alliance sur fond de conflits qui s'entremêlent dans la région du Moyen-Orient. C'est le dossier du 20h ce soir. Et cette alliance peut se résumer en quelques mots clairs et dissuasifs. Toute attaque armée contre l'un des trois États sera considérée comme une attaque contre tous. Bonsoir Nicolas Falaise.
6: Bonsoir.
4: C'est à la Mecque, en Arabie Saoudite, que les trois pays ont signé ce pacte. Pourquoi ce trio?
6: Arabie Saoudite et Pakistan avaient déjà conclu un accord de défense l'année dernière. D'un côté, la fortune du géant pétrolier saoudien. De l'autre, la puissance militaire du Pakistan, seul pays musulman doté de la bombe atomique. Le pacte de défense annoncé aujourd'hui englobe un troisième pays, la Turquie, autre puissance régionale, déjà membre d'une alliance, l'OTAN. Alors comment caractériser ce pacte qui unit Riyad, Islamabad et Ankara? Nous avons posé la question à Xavier Guignard, chercheur invité à l'Académie diplomatique saoudienne.
7: Cette alliance, elle ne se fait pas contre les États-Unis, puisque le choix des partenaires ne sont que des partenaires bien vus par Washington. Je ne crois pas non plus que ça soit un contre-modèle vis-à-vis de l'Iran qui serait vu comme puissant chiite expansionniste, mais il s'avère que c'est le regroupement des principaux acteurs, qu'ils soient économiques, démographiques ou militaires de la région, pour s'insérer dans ce qui est vu comme la confrontation de deux tendances expansionnistes, israéliennes et iraniennes.
4: Un accord de défense qui émerge dans une région en plein chaos.
6: Oui, l'attaque conjointe des États-Unis et d'Israël contre l'Iran en février a provoqué une crise dont on ne connaît toujours pas l'issue, ni dans le détroit d'Ormuz, ni en ce qui concerne le programme nucléaire de l'Iran. Mais ce que les monarchies du Golfe ont appris, c'est que leur proximité avec les États-Unis ne les protégeait pas, puisqu'elles ont subi la riposte de l'Iran à coups de missiles et de drones. Et ce qu'on observe aujourd'hui, c'est que pour se défendre, ces monarchies du Golfe n'ont pas choisi de se rapprocher les unes des autres, mais de trouver des partenaires un peu plus éloignés, comme le souligne le chercheur Xavier Guignard.
7: Les pays cherchent à se doter d'une structure de défense plus solide. Et la réponse saoudienne qui vient d'arriver, elle est « cette architecture de sécurité ne sera pas basée sur l'alliance des pays du Golfe ». Ce n'est pas doter le Conseil de coopération des États du Golfe d'un volet armé. La ressource de défense des pays du Golfe n'est pas vue comme étant au sein de ce Conseil de coopération, mais plutôt basée sur les alliances avec des puissances moyennes régionales.
6: L'Arabie Saoudite réorganise donc sa défense et sa sécurité avec le Pakistan et la Turquie. Il y a quelques années, les Émirats Arabes Unis et Bahreïn, autres monarchies du Golfe, avaient fait le choix du rapprochement avec Israël. Le visage du Moyen-Orient ne cesse de changer et sa recomposition est loin d'être achevée.
4: C'était le dossier du 20h. Merci Nicolas Falaise. Ajoutons que ce pacte de défense Arabie Saoudite, Pakistan, Turquie voit le jour au moment où un conflit se réveille entre les rebelles houthis du Yémen soutenus par l'Iran et le gouvernement yéménite protégé par l'Arabie Saoudite. Le Yémen où 2 civils et 3 membres des forces gouvernementales ont été tués vendredi par les houthis. Hier déjà, le groupe rebelle avait lancé des missiles et drones, notamment dans la province de Marib, bilan au moins 58 soldats tués. Puis on apprend ce soir que les Houthis revendiquent une nouvelle attaque. 8 soldats saoudiens ont été tués dans un camp au Yémen.
2: Aux États-Unis, Donald Trump s'attaque de nouveau au droit du sol.
4: Et il insiste un mois après l'annulation par la Cour suprême d'un décret du président américain supprimant le droit du sol pour les enfants d'immigrés en situation irrégulière. Alors ce jeudi, le locataire de la Maison-Blanche a signé non pas un, mais 2 décrets allant dans le même sens, notamment relatif à ce qu'on appelle aux États-Unis le tourisme de naissance. Mais ces nouveaux textes ont-ils plus de chances d'être validés par la justice? Réponse de Jérôme Viala-Godefroy, docteur en civilisation américaine et maître de conférence à Sciences Po.
0: Le décret numéro 1 sur le tourisme de naissance, il interdit donc d'accorder un visa à une femme étrangère si son but de voyage est d'accoucher aux États-Unis pour donner la nationalité américaine à son enfant. Et le deuxième décret sur la citoyenneté, qui prévoit que certains enfants qui sont nés aux États-Unis ne seraient pas automatiquement citoyens américains si l'un des parents appartient à une des catégories précises, c'est-à-dire diplomate étranger, mais aussi membre d'organisations terroristes désignées ou personne agissant pour le compte de gouvernements étrangers. Le premier ne pose pas vraiment de problème, hein, puisqu'il est en accord avec la décision de la Cour suprême. Par contre, le deuxième, sur la citoyenneté, est beaucoup plus fragile, puisque la Cour suprême, le 30 juin, là, avait dit que tout enfant né aux États-Unis est citoyen américain à la naissance, y compris si ses parents sont en situation irrégulière ou de passage.
2: Donald Trump qui a signé un autre décret hier, cette fois-ci en matière de droits de douane.
4: Un nouvel épisode dans la bataille que le président américain mène sur la question des tarifs douaniers depuis sa réélection. Ce décret promet de surtaxer d'ici décembre de 15% les importations de silicium polycristallin. Ce matériau est essentiellement destiné à la production de semi-conducteurs et de panneaux solaires. Aurélien Devernois, à travers ce texte, la Chine semble encore être dans le viseur de Washington.
1: Les producteurs chinois de silicium polycristallin contrôlent en effet 90% du marché et continue de gagner du terrain avec des entreprises ayant atteint le top 10 mondial en à peine quelques années d'exercice. Une domination logique, tant la Chine domine par exemple la production de panneaux solaires, mais les États-Unis veulent donc inverser la tendance, eux qui il y a 20 ans produisaient encore la moitié du volume annuel de ce matériau issu d'un processus chimique complexe. Car le silicium polycristallin est surtout employé dans la fabrication des semi-conducteurs indispensables pour les centres de données dédiés à l'intelligence artificielle. Nous avons besoin d'amener aux États-Unis la chaîne d'approvisionnement. Notre industrie en la matière est trop restreinte, a ainsi expliqué hier le secrétaire américain au commerce Howard Lutnick. Il s'agit donc d'un enjeu de souveraineté, alors que la course à l'IA continue de battre son plein malgré des marchés boursiers devenus plus méfiants ces derniers jours, mais aussi de protéger ce qui peut encore l'être. Le leader américain du secteur, Hemlock, très soutenu par les administrations successives, a malgré tout été éjecté du top 10 mondial en 2023.
2: En Europe, à présent, une nouvelle passe d'armes entre l'Italie et l'Espagne, une semaine après la crise migratoire de Ceuta.
4: Le gouvernement espagnol lance un ultimatum à l'Italie. Il demande à Rome de lever d'ici à dimanche ses contrôles frontaliers instaurés après cette crise migratoire dans l'enclave située en Afrique du Nord et de traiter les Espagnols comme les autres citoyens européens. Dans le cas contraire, Muriel Paradon, Madrid promet des mesures de rétorsion proportionnelles.
8: Dans son communiqué, le gouvernement de Pedro Sanchez ne précise pas quelles mesures il envisage de prendre contre l'Italie. Rome avait instauré le 1er août des contrôles à ses frontières pour les citoyens provenant d'Espagne durant un mois, mesure exceptionnelle due à la crise migratoire à Ceuta. Mais Madrid accuse le gouvernement de Giorgia Meloni d'avoir pris cette décision sur la base, je cite, d'arguments fallacieux.
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0: Bonjour à toutes, bonjour à tous. Bienvenue sur les ondes de Radio d'ici, dans cette émission mensuelle. Car oui, chaque mois, au comptoir des contes, vous emmène voyager sans bagages autour du monde entier pour découvrir les légendes, les chansons et les traditions de peuples proches ou lointains, pour essayer de voir ce qu'elles disent de nous. Et ce mois-ci, j'ai été inspirée par un petit conte inuit qui nous parle d'un homme phoque et sur lequel j'ai construit cette émission. Un homme ou une femme qui se transforme en phoque. Cette tradition est commune à bien des peuples qui vivent dans le grand froid. Et comment ne pas comprendre cette assimilation? Les phoques, avec leurs grands yeux doux et humides, peuvent avoir un regard tellement humain. Celui-ci rêve d'épouser une fille de la terre. Voyons ensemble si sa quête sera couronnée de succès. Voici, et hop, et clac, un conte de tradition inuite tiré du recueil « Conte venu de loin » de Marielle Rémy. 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Depuis déjà bien longtemps, dans un pays de glace où tout est blanc et froid, les phoques rêvent de se marier avec des jeunes filles de la terre. Mais jamais cela ne s'est produit. Jusqu'au jour où un jeune phoque décide de changer les choses. Oh, il est déterminé, sûr de lui, rien ne peut l'arrêter. Il faut dire qu'il a passé des journées entières à les regarder, les filles de la terre. Il les trouve belles, pleines de vie et de rire, et si légères, si souples. Sa décision est prise, il l'annonce à sa famille. Son père le soutient. « Vas-y, essaye, tente ta chance, pourquoi pas ?»« Eh oui, pourquoi pas ?» Et le jeune phoque part à l'aventure. Il grimpe jusqu'au village. Ce n'est pas facile. Dans la mer, il est très habile, mais là, il se sent si lourd, si maladroit. Il traverse la toundra. Il ne connaissait que le blanc de la banquise et le bleu du ciel. À présent, il découvre le vert des arbustes et le jaune de la terre séchée au soleil. Il est fatigué, mais la découverte de ces nouvelles couleurs lui donne du courage. Il avance doucement, péniblement. Enfin, il aperçoit les premières habitations et des pêcheurs l'interpellent. « Qu'est-ce que tu viens faire ici, toi, homme de la mer ? Quelqu'un t'a envoyé ? Ce n'est pas ta place. Retourne d'où tu viens. » « Je viens me marier, » répond le phoque, et les hommes éclatent de rire. Le phoque poursuit sa route. Il frappe à la porte de la première maison. Un homme lui ouvre. « Jean du dedans, Jean de la terre, bonjour, je viens me marier. As-tu une fille ?» Là aussi, l'homme rit en appelant sa fille. « Regarde le joli prétendant qui est venu demander ta main !» La fille a une mine de dégoût. « Quelle horreur ! Mais il tombe bien, j'ai besoin de graisse pour le feu. On n'a plus d'éclairage. » Et hop, de son couteau, elle coupe un morceau de graisse du dos du phoque. Et clac, la porte s'est refermée. Notre jeune phoque reste là, abasourdi. Il n'a rien compris. Il a juste mal dans le dos. Il passe la nuit dehors, à dormir, ou plutôt à souffrir. Le lendemain matin, il reprend courage et lentement, il rampe jusqu'à une autre maison. « Jean du dedans, Jean de la terre !» Un homme ouvre la porte. « Que viens-tu faire ici ? Ton pays, c'est la mer ?»«
1: Je viens me marier. As-tu une fille ?»«
0: Oui, mais je ne crois pas qu'elle te veut comme époux. Enfin, demande-lui. » La fille secoue la tête en le voyant.
1: « Non, non, non. Vraiment, je ne veux pas me marier avec toi. » « Mais je veux bien de ta graisse. Je suis gourmande, tu sais. » Et hop, de son couteau, elle découpe un autre morceau de graisse du dos du prétendant. Et clac, la porte s'est refermée. Il est tellement épuisé qu'il ne ressent plus la douleur et s'endort presque lorsque l'homme ouvre à nouveau la porte et lui dit « Tu peux dormir là si tu veux. Et tiens, c'est pour toi. » Le phoque s'installe un peu plus loin et grignote un bout de viande séchée que l'homme lui a jeté. Il a mal là, dans le dos, et là, dans la tête. Ses pensées s'entrechoquent, et ça fait beaucoup de bruit. Il rêve des siens et des fonds marins. Au réveil, il s'arme de courage et va taper à la porte d'une troisième maison. « Gens de dedans, gens de la terre, ouvrez-moi !» Un homme lui ouvre. Ses yeux s'agrandissent. « Mais que fais-tu là ? Entre !» Le phoque lui explique qu'il voudrait se marier. L'homme appelle sa fille sans un rire. Quand le phoque la voit, il oublie qu'il a mal, qu'il est lourd et maladroit. Il est amoureux, le phoque, complètement amoureux. Ses yeux ressemblent à des petits cœurs. La fille est belle, gentille, intelligente. En regardant le phoque droit dans les yeux, elle lui dit « Je ne sais pas si je veux me marier avec toi. En premier, je vais soigner ton dos. Après, on verra. » La fille se révèle la plus douce des infirmières. Elle le lave, le panse, lui prépare des petits plats de viande de renne. Le phoque est guéri. La fille attendrie. Elle a appris à le connaître et à l'aimer. Donc, elle l'épouse. Les voisins, les voisines se moquent de ce mariage. Un phoque ! Un homme sans bras ? Sans jambes ? Un bon à rien ! Un tas de graisse ! Mais la fille les ignore. Elle sait que son mari phoque a les yeux les plus doux du monde. Un jour, le phoque dit à son épouse « Il faut que je retourne à la mer, voir les miens. Si tu peux, enfin si tu veux, attends-moi. J'espère que tu pourras me reconnaître. Ne t'inquiète pas. Va, bonne route. » Le phoque partit, les voisins et les voisines s'en prennent à la jeune fille. « Oh tari, bien fait pour toi, abandonné par un chien de mer. Tu n'as même pas su garder un phoque. » Elle laisse dire, ou plutôt médire. Elle attend impatiemment le retour de son mari. Ce jour-là, c'est l'effervescence au village. Des troupeaux de rennes, des noirs, des blancs, des gris, des tachetés traînent derrière eux des montagnes de trésors, des fourrures, de l'or, des bijoux. Toutes les filles sortent de chez elles pour admirer ce magnifique troupeau chargé de cadeaux et à sa tête, un beau jeune homme au regard doux. Il s'arrête devant la troisième maison, celle de sa femme. « Gens du dedans, gens de la terre, je suis revenu. Me reconnais-tu ? Oui, tu es mon époux, le phoque. » Ils s'embrassent tendrement. Les voisins, et surtout les voisines, sont folles de jalousie. Ah, si elles avaient su ! Le phoque est le fils du maître de la mer. Ah, si elles avaient su, elles auraient certainement accepté de l'épouser. On dit qu'elles l'ont longtemps harcelé. « Tu m'as demandé en mariage la première !»« Et moi aussi !»« Et moi ! Regarde-moi ! Et moi !» L'épouse du phoque prend son mari par la main en disant « Vous l'avez blessé. Vous lui avez pris la graisse de son dos. Souvenez-vous. Et hop ! Et clac !» Les voisins, les voisines ont fini par se calmer car grâce au phoque, les gens de la terre et les gens de la mer sont parents. Depuis, la pêche des hommes a toujours été excellente et fructueuse.

Peut-être avez-vous vu ce magnifique dessin animé, Le Chant de la Mer, qui raconte l'histoire d'une maman disparue et de sa petite fille, celle qui, toutes les deux, ou femme phoque. La douce musique que nous venons d'écouter en est tirée. J'espère qu'elle aura su ravir vos oreilles. Le conte que je vous propose maintenant s'intitule Copaconan, la femme phoque. Tel que je vais vous le raconter aujourd'hui, il vient d'une tradition féroïenne. Mais on retrouve des histoires très proches dans d'autres pays du Nord, et nous y reviendrons. 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Les mythes et les légendes nourrissent l'imaginaire des habitants des îles Féroé depuis des siècles. Histoires de géants et de sorcières, de rois et de batailles, de peuples cachés et de créatures magiques. On en retrouve sur chacune des 18 îles. Ces mythes et légendes recèlent peut-être des vérités capables de dévoiler les secrets de nos origines lointaines. Voici l'histoire de Copaconan, la femme phoque prisonnière de la terre sous une forme humaine après avoir abandonné sa peau de phoque. La légende raconte que les phoques autour des îles Féroé furent jadis des gens, comme vous et moi, des âmes tristes qui s'étaient donné la mort en se jetant à la mer. Une fois par an, ces phoques ont la permission de revenir à terre lors de la 12e nuit de Noël. Là, ils quittent leur peau de phoque pour jouer, danser, chanter, retrouvant leur forme humaine, mais seulement jusqu'au lever du soleil. La légende parle d'un jeune fermier du village de Mikladaler, sur l'île de Kalsoy, qui avait entendu dire qu'il existait une grotte aux phoques au sud de son village. On racontait que les phoques s'y rassemblaient pour vivre leur unique nuit sous forme humaine. Désireux de vérifier si tout cela était vrai, le jeune homme décida d'aller voir de ses propres yeux. À la tombée de la nuit, il se cacha derrière un grand rocher et observa, stupéfait, un large groupe de phoques approcher du rivage. L'un après l'autre, ils pointèrent la tête hors des vagues, vérifiant qu'il était sans danger de sortir de la mer. Puis ils gagnèrent la grève, glissèrent hors de leur peau de phoque et retrouvèrent leur apparence humaine. Cette 12e nuit-là, de nombreux phoques, mâles et femelles, jeunes et vieux, se réunirent et se mirent à chanter, danser et jouer, sans se douter qu'on les observait. Soudain, le jeune fermier remarqua une jeune femelle phoque qui s'approchait du rocher derrière lequel il se tenait. Elle retira sa peau de phoque et se transforma en la plus belle femme qu'il eût jamais vue. Fasciné, il la regarda courir rejoindre les autres pour jouer, et une idée prit racine dans son esprit. « Cette femme sera à moi. » Il se glissa hors de sa cachette et s'empara de la peau de phoque qu'elle avait jetée sur le sol. Au lever du soleil, lorsque les phoques se hâtèrent de retourner à la mer, la jeune femme ne trouva pas sa peau. Désespérée, elle la chercha partout, tandis que les autres phoques l'attendaient dans l'eau, l'appelant. Mais impossible de la retrouver. Sans elle, elle était prisonnière de la terre. C'est alors que le fermier sortit de sa cachette, la peau de phoque dans les bras, et la belle femme phoque comprit qu'elle n'avait pas d'autre choix que de le suivre. Le fermier et la femme phoque rentrèrent ainsi au village, dans la maison du fermier, qui enferma aussitôt la peau de phoque dans un grand coffre. À partir de ce jour, il porta toujours la clé du coffre à sa ceinture. Avec le temps, le fermier et la femme phoque se marièrent, et bientôt, ils eurent des enfants. Pendant quelques années, la femme phoque vécut parmi les gens du village, accomplissant toutes ses tâches de maîtresse de maison et de mère, s'efforçant de s'adapter du mieux qu'elle pouvait à la vie sur la terre ferme. Mais chaque jour, elle descendait au bord de la mer, et un grand phoque mâle venait nager près de la plage, comme pour la saluer. Un jour, alors que le fermier et ses hommes étaient sortis pêcher, il se rendit soudain compte qu'il avait oublié la clé du coffre où se trouvait la peau de phoque de sa femme. Il ordonna à ses hommes de ramer vers le village aussi vite qu'ils le pouvaient, faute de quoi
il perdrait sa femme. Lorsqu'il rentra chez lui, il trouva ses enfants assis seuls dans la cuisine. Il restait silencieux et ne répondait pas lorsqu'il leur demanda où était leur mère. Il remarqua cependant qu'elle avait éteint le feu et rangé tous les couteaux bien aiguisés sur une étagère haute, afin que les enfants ne puissent pas se blesser en son absence. Dans la pièce à vivre, le fermier découvrit le coffre grand ouvert et vide, et il comprit que sa femme était partie et ne reviendrait probablement jamais. Le temps passa, et un jour, les hommes de Miklad à l'heure décidèrent d'aller chasser le phoque dans la grotte au sud du village. La nuit précédant la chasse, la femme phoque apparut au fermier en rêve. Elle lui dit que le grand phoque mâle qui gardait l'entrée de la grotte était son compagnon, et que les deux jeunes phoques, endormis à l'intérieur, étaient ses précieux fils. Elle le supplia d'épargner la vie de son compagnon et de ses petits. Mais le fermier n'eut cure de ses supplications, et le lendemain matin, le premier phoque qu'il abattit fut le mâle qui montait la garde devant la grotte. Puis les villageois entrèrent, tuant toute créature vivante qu'ils trouvaient. Lorsque le fermier atteignit le fond de la grotte, il aperçut les deux petits. Aveuglé par la colère d'avoir perdu sa femme, il les tua, tous deux. Le soir même, tous les villageois se réunirent pour un grand festin, afin de célébrer cette belle prise et de savourer la chair de phoque. Mais au moment où ils allaient commencer, la porte s'ouvrit brusquement et la femme phoque entra sous la forme d'une horrible banshee. Sur la table, elle vit la tête de son compagnon et les nageoires de ses petits, disposés sur un plat. La femme phoque poussa un hurlement déchirant, maudissant le fermier, les villageois et tous leurs descendants. En vengeance de la cruauté qu'ils avaient infligée à ceux qu'elle aimait, elle prédit qu'un jour, tant de gens de Miklad à l'heure perdraient la vie en mer que les noyés pourraient se donner la main, former un anneau et danser autour de l'île de Kalsoy. De fait, depuis ce village de Miklad à l'heure, sur l'île de Kalsoy, un très grand nombre de bateaux ont fait naufrage et beaucoup de gens sont tombés des falaises ou ont, d'une manière ou d'une autre, péri en mer. Nous ne savons pas si, aujourd'hui, l'anneau des noyés a réussi à encercler entièrement l'île de Kalsoy, ou si la malédiction de la femme phoque plane encore sur elle. Mais les enfants que la femme phoque avait eus avec le fermier grandirent et eurent à leur tour des enfants. Aujourd'hui, il est possible de reconnaître les descendants directs de la femme phoque. Aux îles Féroé, de nombreuses personnes naissent avec des orteils palmés. C'est la preuve et le signe que la légende dit vrai et que les Féroïens portent dans leurs veines le sang des phoques.

Voici Eivor Palsdottir sur les ondes de Radio DC, avec son merveilleux titre « Trollabundin » et ce chant guttural incroyable. « Trollabundin » en féroïen signifie « ensorcelé ». Dans la chanson, la chanteuse native des îles répète qu'un sorcier l'a envoûtée, qu'un feu brûle dans son cœur et que son regard reste attaché à l'endroit où se tenait le magicien. Plus qu'une simple chanson, les mots résonnent comme un sortilège. Mais revenons à notre conte.

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1: Cette version de la célèbre histoire de Copacabana, la femme phoque, a été écrite par Ria Thorgard. Je vous en offre aujourd'hui cette version française. Cette légende de Copacabana, la femme phoque, capturée par un homme, on la retrouve un peu partout, dans les îles Orcades et Shetland en Écosse, en Irlande aussi, où on les appelle les Selkies. Il est intéressant de noter que Kalsoy, l'île bien réelle où se déroule le conte, signifie l'île des hommes, à comparer avec Cooney à l'est, qui veut dire l'île des femmes. Et déjà, rien que dans ces noms, on entend se dessiner une frontière entre le monde des hommes et celui des femmes. Ce qui frappe, ce n'est pas tant le thème de la peau d'animal volée, qu'on retrouve dans bien d'autres contes, parfois avec des femmes cygnes, mais bien la question du consentement. Parce qu'ici, la femme phoque est clairement prise en otage. Le fermier lui vole sa peau, et à partir de là, elle n'a plus le choix. Elle est contrainte de le suivre, de faire sa vie avec elle, d'avoir même des enfants avec son ravisseur. Mais l'appel du large est plus fort que tout. Un jour, elle retrouve sa peau de phoque et avec elle, son indépendance. Elle retourne auprès des siens, mène la vie qu'elle a toujours désirée et devient mère à nouveau, cette fois dans son propre monde. Tout repose sur cette peau de phoque. C'est son passeport, sa liberté. J'ai lu cette comparaison dans un excellent article publié sur le site Fairy Tales Friday et qui me semble tout à fait approprié. Lui voler cette peau de phoque, c'est comme voler à une femme étrangère ses papiers, son identité, et la forcer à vivre avec celui qui les détient. D'un point de vue éthique et juridique, moderne, le comportement du pêcheur est clairement criminel. Il s'agit d'un enlèvement. Isolée, la femme phoque ne peut plus retourner à sa famille. Elle doit s'adapter à un monde qui n'est pas le sien, à un mari qu'elle n'a pas choisi. Et cette histoire fait tristement écho à ce qu'ont vécu des générations de femmes. Passer de l'autorité d'un père à celle d'un époux, sans jamais vraiment avoir la main sur leur propre vie. Comme le rappelle très bien l'autrice Clara McGoffin dans son article publié sur le site internet dont je vous parlais, jusqu'à une période très récente, les lois protégeaient très mal les femmes dans ces situations. Pendant des siècles, une fois mariée, une femme était légalement absorbée par son mari. En droit anglais du XIXe siècle, par exemple, le couple était considéré comme une seule entité, représentée par l'homme. Cela allait jusqu'à excuser le viol conjugal au nom de l'idée qu'en se mariant, une femme s'était donnée, une fois pour toutes, à son mari. La détresse de la mariée Selkie, dans notre conte, obligée de rester et de servir un homme qui détient littéralement la clé ou la peau de sa liberté, n'aurait donc pas semblé si farfelue au public d'autrefois. Elle était, au fond, une exagération à peine fantastique de ce que beaucoup de femmes vivaient réellement. Et ces mariages non consentis existent encore aujourd'hui, je ne vous apprends rien. En Asie centrale, par exemple, on connaît la pratique d'Ala Kachou, qui signifie littéralement « saisir et courir » au Kirghizistan. Une forme de mariage forcé par enlèvement. Même si c'est illégal, cette pratique reste largement tolérée dans certaines régions. Des ONG locales et internationales, comme Girls Not Brides, estiment que jusqu'à 12 000 jeunes femmes et filles sont ainsi enlevées chaque année, rien qu'au Kirghizistan. Des enlèvements similaires ont été signalés dans le Caucase et dans certaines parties de l'Afrique, souvent justifiés au nom de la tradition. L'histoire de la Selkie nous rappelle qu'il suffit parfois de très peu de choses, une clé, un papier, une peau de phoque volée, ou une loi, pour décider de la liberté ou de la captivité d'une femme, pour l'enfermer dans une vie qu'elle n'a pas choisie.

Et voici pour nous quitter une chanson traditionnelle écossaise, The Great Silkie of Sewell's Kerry. Il y est question non pas d'une selkie femme, mais d'un homme phoque. La boucle de notre émission est bouclée. Qui vient chercher sur terre le fils qu'il a eu d'une humaine sur les genoux de sa nourrice. Mais ce selkie s'en va avec une sombre prédiction. Le futur époux de la nourrice sera un bon tireur et au premier coup, il tuera le selkie et son garçon. À croire que le destin des selkies, hélas, est presque toujours dramatique. Du moins, dans les histoires qu'on nous raconte. Voici cette chanson dans une version chantée par Joan McIver, accompagnée par Alyosha Reignard et Jean-Luc Lenoir. Merci de votre écoute sur Radio d'ici. C'était Au comptoir des contes. Je vous dis à très bientôt pour une nouvelle émission. Et qui sait où nous voyagerons la prochaine fois.

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0: dans l'émission Coup de tête, l'émission rock and foot qui analyse et décortique l'actualité des Verts. Barrage Nice Saint-Étienne, Saint-Étienne Nice. Voilà, le verdict est tombé. Saint-Étienne restera en Ligue 2 l'année prochaine. Donc un coup de tête sur ces deux rencontres. Et puis aussi sur le bilan de cette année catastrophique pour Saint-Étienne, cette année, cette saison 25-26. Autour de la table, on est dépité. Salut à toi, Eric.
1: Le canis jusqu'à Ali. Bonsoir à toutes et à tous.
0: Et puis bien sûr, Olivier. Salut à toi, Olivier.
2: Ouais, on est un petit peu groggy encore, mais on va se remettre. Et puis, on a tellement de choses à dire ce soir que ça va nous remotiver.
0: Voilà, donc présentation de l'émission. Eric qui était présent à Nice, un des rares Stéphanois qui était présent sur la Côte d'Azur pour ce match retour de barrage, va nous évoquer donc ce résumé. Il y aura bien sûr suite à ça pas mal de questions, et ensuite on verra peut-être aussi les verres à moitié vides, les verres à moitié pleins. Il y aura une page alti-ligérienne, et oui, il y a encore eu des matchs ce week-end, hein, c'était aussi les dernières rencontres des clubs alti-ligériens, et on clôturera l'émission avec les coups de cœur et les coups de tête, bien sûr tout ça entrecoupé de morceaux musicaux. Et on commence tout de suite par les matchs du week-end, on va dire.
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2: Ouais, on revient sur la double confrontation et on va faire très court sur le match aller avec un tristement célèbre 0,11 de XG, de possibilité de marquer pour les Verts, un tout petit peu plus pour Nice. Ça a été très pauvre le match aller. Le match retour, on va essayer d'en parler un peu plus parce que il s'est passé plus de choses. Alors c'était la même composition choisie par Philippe Montagnier qu'à l'aller. Larsonneur bien sûr dans les buts, Pedro à gauche, Bernauer, le cardinal Appia en défense, Kanté, Gadegbekou, Boaké au milieu, et puis Davitashvili, Stassin, Cardona en attaque. Alors, ça a plutôt bien commencé pour les Verts, on peut le dire, même si les plus grosses occasions franches, elles vont quand même être niçoises, et par exemple à 20e minute de jeu, c'est Klos qui va récupérer un bon ballon et sa frappe va être contrée par Kevin Pedro. Ensuite il y a une tête de Dante sur corner qui va donner des sueurs froides également au camp stéphanois. On va dire que c'est tout pour la première mi-temps, je fais court quand même. À la mi-temps, malheureusement gros hic pour Saint-Étienne, puisque le cardinal est obligé de laisser sa place à Nadé, et du côté stéphanois c'est Boudache qui va remplacer Barre. Mais enfin, en fait, nous ce qui nous intéresse c'est la sortie de le cardinal, et malheureusement ça va avoir des conséquences, puisque dès la reprise et à la 60e notamment, tout va s'enflammer. Une grosse occasion d'Ouahi pour commencer dans les 6 mètres, gêné par Appia. Et puis à l'heure de jeu, c'est le but de Jonathan Kloss à la suite d'une touche longue de Mendy. Bon, il y avait la touche, normalement était stéphanoise, elle n'était pas niçoise, mais bon, voilà, personne l'a vu. Ça fait 1-0 pour sur le stade, je veux dire sur le terrain. Ça n'a pas choqué non plus vraiment les stéphanois. Dans la foulée, on a l'impression que cette double confrontation, ça y est, elle était lancée. Il y a des occasions dans tous les sens à partir de ce premier but niçois. Il y a un contre niçois et un double arrêt de Larsonneur sur des frappes de Boudache et Ouahi, mais ça ne donne rien. Et au contraire, sur également une offensive rapide des Verts, il va y avoir un pénalty à la suite d'une main de Mendy dans la surface. Donc ça va prendre pas mal de temps, mais c'est Davitashvili qui va inscrire le but de l'égalisation, donc sur pénalty. On est à la 75e. Malheureusement, on a à peine le temps de se réjouir et d'imaginer la suite que Boudache va venir crucifier l'Arsonneur 30 secondes après la reprise. Et ça fait 2-1 pour Nice. Et puis après, ça va s'enchaîner. 87e face à une défense complètement amorphe. Et bien, à la 87e, c'est Wai qui va marquer le 3e but sur un service de Louchet. Entre-temps, il y a la frappe de Bouaké sur la barre transversale. Ça aurait permis de revenir à 3-2. Mais les Niçois vont enfoncer le clou sur un nouveau but de Wai en contre, tout seul pratiquement. Et il va sceller le score de la rencontre avec un 4-1 pour Nice. Un 4-1 qui envoie les Niçois en Ligue 1 et qui condamne les Stéphanois en Ligue 2 et qui va évidemment, quoi qu'il arrive de toute façon, amener beaucoup de questions, beaucoup de remises en question. On a vu Gazidis prendre la parole, on y reviendra pour dire que c'était un échec cuisant, ce barrage raté. Donc on va revenir sur pas mal de choses et j'espère que vous avez plein de questions.
1: Merci Olivier, j'aime bien la poésie mais ce 4-1 là je m'en serais passé. Donc plein de questions évidemment, cette double confrontation, je pense qu'on va revenir plus en détail sur le second match. Mais un mot quand même pour démarrer sur le barrage aller, il y a plus d'une semaine, soldé par un match nul 0-0, match nul dans tous les sens du terme, avec pas le moindre tir cadré de part et d'autre. Moi j'avais jamais vécu un tel non-match, alors est-ce que c'est aussi votre cas et comment expliquer le spectacle lamentable offert dans un chaudron, de nouveau, à guichet fermé?
0: Ouais, t'as choisi le bon adjectif, lamentable, avec un Geoffroy Guichard à guichet fermé. On attend vraiment du spectacle et on était très déçus au bout de plus de 90 minutes où on a eu deux occasions, une frappe qui était un centre pour Cardona, je crois. Et puis du côté niçois, ouais, il y a peut-être une frappe, donc on a assisté à rien, et on s'est ennuyé ferme à Geoffroy Guichard. Il fallait faire la différence au cours de ce premier match de barrage pour les Stéphanois, et on était loin de faire la différence, puisqu'on n'a presque pas joué, on n'a rien proposé. Offensivement, c'était le néant total. Le milieu de terrain n'a jamais pu trouver ses attaquants. Très, très, très déçu du match aller de la part de nos Stéphanois.
2: Olivier. Ouais, j'en ai un petit peu parlé. C'est dommage, on n'a pas fait l'émission, mais intérieurement, j'ai pensé qu'on allait le regretter, ce premier match, de ne pas avoir au moins, même si on a bien vu que les Verts étaient au bout du rouleau hein, physiquement, qu'il n'y ait pas eu un temps fort, ne serait-ce que sur 10 minutes, un quart d'heure, pour mettre un peu en difficulté cette équipe de Nice qui était venue venue chercher le 0-0. Et s'il y a un truc que je peux reprocher à Philippe Montagnier, c'est d'avoir essayé de gérer cette rencontre, jouer lui aussi finalement le 0-0. Et ça joue vraiment à son discrédit pour l'année prochaine. En même temps, les conditions seront différentes, on va en reparler.
0: Tu ne gères pas, quand tu es à Geoffroy Guichard, tu ne gères pas. Tu as presque 40 000 personnes qui sont venues supporter les Verts. Tu dois te démener pour faire la différence, c'est tellement évident. Et c'est un atout considérable d'avoir ce public. Et ils ne s'en servent pas, l'équipe ne s'en est pas servie, le coach non plus. C'est très regrettable.
1: Bon, c'est tendu à ce que les Verts prennent à la gorge ces Niçois qui avaient joué juste avant en finale de Coupe de France, qui étaient émoussés physiquement, qui ne pouvaient pas présenter leur meilleur joueur. On a vu qu'il a fait la différence au match retour. Effectivement, on n'a absolument rien eu à Geoffroy Guichard. Moi, je n'ai pas souvenir d'un match pareil, aussi pauvre. Tu as parlé genre des statistiques, mais c'est incroyable, quoi. Pendant 90 minutes, ne rien voir du tout sur un match aussi important.
0: Saint-Etienne Épinal en Coupe de France il y a 30 ans.
1: C'était seul de tir au but.
0: Ouais.
1: Ouais. En tout cas, donc retour 3 jours plus tard à Nice dans un stade à huis clos total, avec dans les rangs stéphanois, tu l'as dit, le même 11 de départ, alors que Claude Puel, de son côté, opérait 4 changements, dont le retour donc d'Eli Wai qui était suspendu à Geoffroy Guichard. Et en termes de match, moi j'ai trouvé plutôt équilibré, avec une ouverture du score même stéphanoise, signé Cardona, mais refusé.
0: Mais une bonne en termes de match.
1: Malheureusement, ouais, pour un hors-jeu, je suis d'accord avec toi. Donc Wai qui touche le poteau, mais après la pause, on se dit que tout reste jouable, et même plus le chronomètre va avancer, en fait, on a l'impression que ça aurait fait l'affaire des Verts. Comment est-ce que vous avez pensé de cette première mi-temps?
2: C'est vraiment pas du tout la même configuration. On a senti quand même des Niçois qui avaient monté un peu le curseur au niveau de la
1: en première
2: période, de l'intensité. En tout cas, ouais, au niveau de l'intensité, j'ai l'impression qu'ils ont gagné ce duel-là. Et surtout en deuxième mi-temps, on a vu des coachs bien plus investis qu'au match aller où tous les deux étaient contents du 0-0. Et non, c'est vrai que ça bascule bon, sur un but. On sait très bien que marquer le premier but, c'est très important. Mais, et pourtant, on égalise. Donc, tu peux te dire... En effet, mais la dernière, ce que je veux dire, c'est que la dernière demi-heure, il n'y a qu'une équipe sur le terrain, à part la frappe de Bouaké.
1: Ah, on va y venir, mais la première mi-temps.
0: Ouais.
1: Parce que tu es à la poste, tu es plutôt rassuré, il y a toujours 0-0 malgré tout.
0: Moi, concernant cette première mi-temps, déjà pour cette double confrontation, j'étais pessimiste hein, parce que ben voilà, je suis comme ça. Je l'avais dit à l'antenne et bizarrement cette première mi-temps, j'ai dit mais attends, mais il y a peut-être un truc à faire parce que déjà il y a le but inscrit par Cardona. Quand même, bon, moi, on le voit tous au fond et effectivement c'est le dos de Stassin hein, qui annule en fin de compte ce but-là, donc positionné hors jeu pour le Belge qui annule le fait d'être devant. Mais durant les 20 premières minutes de cette rencontre, j'ai trouvé vraiment un Saint-Étienne qui était plutôt à l'aise, qui proposait notre David Tajvili a eu deux fois sur le côté gauche des chevauchés où il était. Il avait pas mal d'espace et je dis tiens, il y a peut-être un truc à faire. Et effectivement, au bout de 45 minutes, je me dis mais c'est peut-être faisable. Donc voilà, et après ça tenait aussi derrière avec un Cardinal qui était bien dans ses baskets et qui maîtrisait cette défense. On n'avait pas été trop inquiété, même si au bout de 20 minutes les Niçois ont commencé à réagir. Mais je me suis dit à la mi-temps, bah, il y a peut-être un truc à faire. Voilà.
1: Et à la mi-temps, donc, il y a eu ce coup dur avec, tu l'as évoqué, la nouvelle sortie sur blessure de le Cardinal remplacé par Nadé. Dans quelle mesure est-ce que cette sortie a affaibli l'assise défensive stéphanoise ?
2: Ça, pour moi, ça a tout changé parce qu'on a vu la différence et même peut-être un peu dans les têtes parce qu'il avait un rôle de taulier. Il a un rôle de taulier dans cette équipe. Il parle beaucoup, il replace tout ça. Et on a vu malheureusement, alors c'est difficile de rentrer dans une rencontre comme ça, hein, mais on a vu les limites de Nadé sur cette deuxième mi-temps. Tout a changé. Et Wahi, c'est un excellent attaquant si en face de lui t'as pas. Et même Bernauer a été beaucoup plus mauvais en deuxième mi-temps parce qu'il y a plus le Cardinal à côté de lui. Ça change tout. Ça change les latéraux. Ça change le. Donc ça, ta défense redevient lambda, médiocre. Donc bah, face à un attaquant comme Wahi et des bons joueurs quand même hein, de contre. L'entraîneur a bien préparé son coup, je pense, côté niçois. Eh bien, ça a craqué de tous les côtés.
0: Cette charnière centrale stéphanoise, hein, c'est pendant trois matchs, les trois derniers matchs, c'était donc Bernauer, le Cardinal. Et là, d'un coup, en fin de compte, ça devient en deuxième mi-temps Nadé Bernauer, qu'on n'avait pas vu quand même depuis longtemps. Voilà, ça c'est peut-être un souci de pas pu avoir alterné peut-être lors des dernières rencontres. Nadé, il a toujours été plus ou moins titulaire. Bon, il est rentré, je crois que c'était face à Amiens ou face à Rodez, il est rentré aussi en deuxième période. Mais on est habitué à ce que Nadé commence le match. Et moi, j'aurais plus mis le Cardinal Nadé. Pour cette rencontre, parce que effectivement ça affaiblit cette charnière centrale, parce que ce soit Nadé qui était complètement à la rue, mais Bernauer aussi, ça a été catastrophique en deuxième mi-temps. Hein.
1: En deuxième, alors moi j'étais en tribune de presse, donc j'étais à côté de l'analyse vidéo de l'OGC Nice, qui était en lien permanent via l'oreillette avec une personne du banc, et il parlait que d'un seul stéphanois en première mi-temps, c'était Bernauer. D'après lui, il joue dans un fauteuil, donc il demandait à ce que les attaquants resserrent sur lui. Et c'est vrai qu'il a fait deux mi-temps très différentes. Premier mi-temps, il a joué tranquille, hein, à son aise. notre défenseur. Et puis en deuxième mi-temps, il était plus en difficulté. Je vous rejoins là-dessus. Donc, autre question concernant l'arbitrage. Il y a plusieurs
0: catastrophique.
1: Il y a plusieurs décisions. Donc, première erreur d'arbitrage donc, de l'assistant de M. Buquet, qui était lourde de conséquences sur la touche qui aurait dû être stéphanoise, tu l'as dit, Olivier, hein, et donc qui mène le premier but. Autre décision, avant la mi-temps, il y a une grosse faute d'Apia sur Barre, qui était contraint de sortir et qui n'a même pas été sanctionné d'un carton jaune. Donc,
0: c'est hallucinant. Pire. Hallucinant.
1: Et puis, donc, décision curieuse. Et M. Buquet, qui a ensuite été appelé par la VAR pour une potentielle main niçoise. Donc, on pensait même qu'il y aurait, nous, un carton rouge stéphanois
0: pour du stade.
1: Et donc, il a accordé un pénalty transformé par David Ajvili. Donc, votre avis sur ces différentes situations de jeu.
0: Mais t'oublies encore une situation. C'est l'ouverture du score pour les Niçois suite à.
1: J'ai envie de dire, sur une touche.
0: Non, le deuxième but niçois avec une faute sur Nadé qui n'est pas signalée, et Montagnier l'a bien dit après la rencontre, ce qui change quand même complètement la donne, puisque donc le premier but niçois, c'est une touche donc qui devait être accordée aux Stéphanois, et bon, ça donne le but niçois. Le deuxième but, il y a quand même une énorme faute sur Nadé qui est pas signalée. Il laisse le jeu et Bernauer remet dans l'axe et c'est Boudache, non, c'est ça.
1: Sur le deuxième but, c'est Nadé qui perd la balle de la tête dans l'axe.
2: Il fait une tête dans l'axe. Comme tu l'as dit, il a été mauvais des deux côtés. On peut le dire.
1: Oui, mais c'est une décision surprenante. Quand même.
0: On revient de l'arbitrage. Voilà, tu as signé tout ça, mais il y a encore. Il y a encore.
1: Le penalty, c'est miraculeux, le penalty pour les Verts. Enfin, je ne sais pas ce que vous pensez, vous, de votre.
0: Ah, mais
1: vous
0: miraculeux. Intérêt, mais
2: moi, on n'est plus habitué à la VAR aussi, mais bon.
0: Non, mais c'est incroyable.
1: Il a intervenu au départ, on pense que c'est contre nous. On ne s'attend pas une seule seconde si c'est penalty pour nous.
2: Personne ne l'a vu, il n'y a que la vidéo.
1: Ouais.
0: Non.
1: Donc.
0: Non, mais ce que je disais avant l'antenne, j'ai trouvé l'arbitrage mais hors sol. Hein. Vraiment, ils y sont pas, quoi.
1: Donc autre chose, donc ben, cette égalisation miraculeuse, et puis ben les Verts se relâchent aussitôt, hein, donc encaissent un second but suite à une tête renvoyée donc dans l'axe par Nadé. Ensuite c'est Stassin qui avait lui aussi touché le poteau qui perd le ballon dans l'axe exploité par Awaï qui finalement va signer un doublé. Alors il y a cette frappe de Boquet sur la barre, mais bon, le match était plié. Donc comment expliquer que les Verts soient de la sorte effondrés à 10 minutes de la fin, hein, parce qu'il y avait un partout à la 80e minute.
0: Le cardinal, l'absence de le cardinal dans cette deuxième mi-temps est primordiale et explique beaucoup de choses sur les soucis défensifs lors de cette deuxième période. Et puis un Wai qui est beaucoup plus rapide et qui est efficace côté azuréen. Donc ça fait énormément la différence. Et puis on s'est découvert aussi sur les deux derniers buts. Voilà, ils sont pas anecdotiques, mais on s'est quand même découvert pour se relancer dans le match. Donc ça fait quand même beaucoup de choses. Alors le score est peut-être sévère, hein, parce que le 2-1, il vient à la 79e, pas la 75e, hein, 79e but. Ouais. 79e, donc c'est là que ça fait mal.
1: Olivier ?
2: Ouais, je dirais que... Là, c'est là que tu te rends compte que sur le banc, ben, y a pas de joueur pour venir pallier l'absence de le cardinal, et même sur le côté, l'idée c'était quand même de recruter des joueurs qui pouvaient rivaliser avec des joueurs de Ligue 1. Force est de constater que sur cette rencontre, on s'est rendu compte qu'en défense, on en a qu'un joueur qui peut rivaliser avec des joueurs de Ligue 1. Les autres, Kevin Pedro jeune, Ben Hold inconstant. Celui qui le remplace, Ferreira Brouillon, Bernauer irrégulier, Nadé emprunté. Quand tu penses que t'as qu'un défenseur et qu'en face de toi, pourtant c'est vraiment une équipe de Ligue 1 mauvaise, hein, Nice, hein, ils étaient au fond du trou. Et même une équipe de Ligue 1 au fond du trou, on peut pas rivaliser. Donc moi je pointe du doigt l'erreur d'avoir pris ces joueurs et gardé ces joueurs qui correspondent pas à tes objectifs.
1: En tout cas, lourde défaite comme face à Troyes. Hein. Est-ce que ce match, finalement, pour vous, c'est un résumé de la saison ?
0: Ouais, on peut dire ça, oui. Après, avec pas de chance non plus, le poteau Stassin, la barre de Boisquier. Voilà, et puis un milieu de terrain qui est aussi, ouais, j'emploie le terme emprunté, qui est pas toujours là, quoi. Fait pas la différence ce milieu de terrain, et ouais, peut-être Jaber nous a manqué sur ces dernières rencontres, quand même, il aurait été peut-être important. Je sais pas. Mais milieu de terrain qui n'est pas présent et qui ne fait pas le lien correctement avec les attaquants.
2: Ouais, c'est un peu la même chose. J'ai oublié de parler de Lamba, mais tu le recrutes, il est cramé. Et du coup, il se blesse à répétition. Pour moi, il y a un gros chantier au niveau du gardien et de la défense. Mais ouais, et tu traînes ce boulet comme toute l'année finalement, parce que on a pris combien de buts, c'est fou.
0: 38, là, 4, ouais, ouais. 38 dans le championnat de Ligue de Bukté.
1: La saison d'avant, 77. Voilà. On en parlera, c'est vrai qu'il y a un grand chantier.
0: Suite à ce barrage perdu par nos Stéphanois, on fera un bilan, mais on va peut-être commencer par sur le dernier match, les verres à moitié pleins et les verres à moitié vides.
1: Il y avait la grande illusion, là c'est la grande désillusion. Pour le premier match, moi, les deux seuls joueurs que je serais sorti, on va parler du deuxième, mais le premier pour moi c'était Bernauer et puis Gadeck Bekou, oui, à Geoffroy Guichard. Et puis concernant le match de dimanche, samedi, pardon.
2: C'est dire, c'est dimanche. Et oui,
1: non, vendredi.
2: Ouais. Non, mais t'as raison. Apia, étonnant. Pas au début, mais petit à petit, il est bien rentré dans le match. Et tous les centres sont venus de son côté. Contrairement à Kevin Pedro. Mais aussi, le Cardinal en première mi-temps. Un peu boaqué par fin de match. On sent qu'il c'est le seul qui pourrait.
0: Mais Cardona
2: secouait un peu tout ça.
0: La première demi-heure, Cardona est bien. Hein.
1: L'Arsenal a pris 4 buts, mais il a fait des arrêts aussi.
2: Il faut le souligner.
1: Non, mais c'est vrai, une période du match.
0: Ouais.
1: On passe au bilan. Donc, malgré son budget XXL, la SS s'avère incapable de remonter en Ligue 1. Donc, ce fiasco s'explique par des défaillances dans toutes les strates du club. Principal responsable, à n'en pas douter, Kilmer Sport, incarné par Ivan Gazidis, Us Fami et Jason Rosenfeld. Donc, 2 saisons à la tête du club et 2 échecs cuisants. Descente en Ligue 2 et non remontée malgré les énormes moyens mis à leur disposition par Larry Tannenbaum. Même l'équipe féminine qu'ils comptaient développer a été rétrogradée. Donc, est-ce que vous pensez que ces hommes sont en mesure de mener à bien la mission qui leur a été confiée?
0: Non.
1: Pour l'instant, ce sont 2 échecs, mais est-ce que sur le court terme,
0: c'est cuisant.
1: Olivier va nous parler de moyen ou long terme, mais bon, est-ce que tu crois encore, Olivier, en ces hommes?
2: Ils se seraient totalement entêtés avec le recrutement de jeunes joueurs à fort potentiel, que tu payes pas trop cher parce que tu vas les chercher très loin. Portugal, Nouvelle-Zélande, voilà, grâce à la data, et que tu espères revendre 4 ans plus tard le x10. S'ils avaient fait que ça, je t'aurais dit c'est mort, ils prennent Saint-Etienne pour un fonds d'investissement. Mais le réajustement de janvier avec l'arrivée de Montagnier, l'arrivée de Le Cardinal me laisse penser quand même que ils ont un minimum de remise en question et un minimum d'écoute de ce qui leur environnement. Et puis ils voient bien aussi sur le terrain que ça se passe pas bien du tout. Donc s'ils continuent dans cette voie-là, si le Montagnier et Cardinal étaient arrivés en juin et qu'on avait fait 1 ou 2 recrutements comme ça en janvier, je pense qu'on serait en Ligue 1. Hein.
0: Kilmer et ceux que tu viens de citer, ils n'étaient pas pour.
2: Alors en janvier, ils l'ont compris.
0: Oui, mais en septembre, ils l'ont pas fait.
2: En septembre, ils l'ont pas fait. Ils ont essayé avec leur laboratoire.
0: Alors qu'on l'a, tout le monde le voyait, Geoffroy Guichard, qu'il y avait plein de choses qui n'allaient pas. Et on l'a dit et redit. Hein. C'est catastrophique, c'est un bilan complètement catastrophique, 90 millions d'euros dépensés en 2 ans. On n'arrive pas à décoller, on est toujours en Ligue 2. Je parle pas de la formation, je parle pas des féminines, c'est catastrophique à tout point de vue. J'ai rarement vu ça. On a tiré à boulet rouge sur nos ex-présidents pendant des années, mais eux, malgré quelques couacs, il y en avait, ils étaient compétents. Eux, par contre, ils sont vraiment incompétents, et maintenant, on le sait. Moi, je pense, tant qu'ils seront là, on n'y arrivera pas, parce que c'est une accumulation de mauvaises... Mauvaise décision, tout simplement. Et en plus, ils ont un ton condescendant depuis le début qu'ils sont là. Le côté hautain, comme ça, là, il se croit supérieur. L'autre famille, là, il est avocat. Donc, il est dans le foot, mais il est avocat. Et je sais même pas s'il parle français. Il parle français. En plus, il parle pas français. Un casidiste ne parle pas français. Comment veux-tu, en fin de compte, faire passer le message quand tu prends pas la, tu parles pas la même langue, et ça me paraît tellement évident de se faire comprendre auprès de ses salariés, auprès de ses joueurs, tu fais un effort, c'est la moindre des choses. Non, pour moi, ils sont incompétents et on arrive. Maintenant, ils nous ont mis en D2, hein, en Ligue 2. Hein, voilà, je rappelle qu'avec Romeyer, on était en Ligue 1. Et le club a été récupéré en Ligue 1 et on est descendu. Voilà, ils sont têtus comme le Viking. Hein. Casidis voulait vraiment garder Horneland, et j'avais dit haut et fort la saison dernière qu'en gardant Horneland, on ne montera pas. Et ils ont tardé à le changer. Et ben voilà, patatras quoi. Donc oui, alors on a eu un petit bonus avec les barrages, on a pu y croire ou quoi que ce soit. Mais c'est une saison quand même catastrophique, pardon, à tout point de vue. On a deux saisons. Tu l'as dit tout à l'heure. On a encaissé. C'était la plus mauvaise saison du club. On a encaissé plus de 77 buts l'année dernière. On s'est fait humilier partout dans les stades.
1: À Nice notamment.
0: Il pensait que c'était chose faite, donc il néglige le championnat de Ligue 2. Ils ne le connaissent pas. Le président n'est jamais là. Il nous prend pour des buses. Si tu les laisses, moi je vois pas comment, en plus avec leur système de data où tu vas chercher des joueurs, hein, comme l'a dit Olivier, partout. Benold qui était attaquant, il finit latéral. La gestion de Ekwa, les sommes d'argent folles qu'on a donné à Miladinovic, à Stojkovic. Mais enfin, il y a des accumulations, on pourrait y passer la soirée. D'accumulation de mauvaise gestion, de mauvaises actions, de mauvaises décisions. Je suis dépité, abasourdi que mon club soit aux mains de ces personnes-là. Alors merci aux Canadiens de mettre de l'argent, mais c'est aux Canadiens aussi de prendre des décisions et de virer ceux qui ne connaissent absolument rien au foot.
1: T'as dit catastrophique, c'est catastrophique, la situation des Verts. Il y avait une banderole accrochée là récemment sur le parvis sud de Geoffroy Guichard qui disait tous responsables. Donc évidemment que les premiers responsables sont les trois hommes qu'on a cités. Après, au-dessous d'eux, il y a les hommes qu'ils ont mis en place, à savoir les entraîneurs. Donc ils se sont séparés d'Olivier Dalloglio pour mettre en place à leurs yeux l'homme idoine pour incarner leur fameux projet basé sur la data. Et Eric Horneland qui est mort avec ses idées en précipitant dans sa chute celle du club. Ensuite, donc, il y a eu un rétro-pédalage avec la nomination de Philippe Montagnier qui a réalisé un sans faute avant de caler dans le sprint final. Donc factuellement, il a échoué lui aussi dans sa mission. D'après vous, est-ce qu'il doit être reconduit ?
2: Alors, moi, j'ai mon opinion, je le dirai après, mais je vois mal qu'il meure changer d'entraîneur. Parce que ce qu'ils savent, c'est que Montagnier, sur une saison complète, il a dirigé, a réussi deux fois la remontée de Ligue 2 en Ligue 1. Puisqu'on cherche quelqu'un d'expérience qui sait faire ça, je vois mal lui dire écoute non, ok t'es venu faire il a fait quoi, 15 matchs, même pas, t'as pas réussi, maintenant dehors, on va prendre quelqu'un qui sait mieux que toi. J'ai du mal. Alors ce que je reproche à Montagnier, c'est le côté un peu tu vois, fin de carrière, où il a plus rien à prouver, il prend tout à la légère avec vachement d'humour, ok, mais quand même pour la région, pour la ville, c'est important. Donc des fois, il donne l'impression de, tu vois, de pas être, que la pression, elle est.
1: Alors, et le problème, c'est. Je pense quand même que c'est un vrai professionnel, c'est un des rares qui bosse à Saint-Etienne.
2: Ouais, d'accord, mais est-ce qu'il arrive à transmettre, quand même, il faut que cette pression, elle soit diffusée sur les joueurs, la bonne pression. Et lui, t'as l'impression qu'il vit sans pression maintenant, ce qui n'était pas forcément le cas, je pense, lorsqu'il était à Toulouse ou quand il était en plein milieu de sa carrière. C'est comme une sorte de, allez, je fais un petit coming out de fin de carrière à Saint-Etienne, le public est sympa. Je le reproche un peu ça, et si tu veux mon avis perso, au stade où on en est, faisons-lui confiance pour le recrutement et continuons une saison avec lui. Moi, c'est ce que je pense.
1: Moi, je suis aussi favorable à son maintien, Marco.
0: Oui, c'est un. un enfant du club, hein. Il a eu porté le maillot vert, il connaît ce rôle de coach, il connaît ses championnats de Ligue 2, il connaît le championnat de Ligue 1, contrairement à son prédécesseur, donc oui. Après, Dalloglio, il avait un peu le même profil, mais il ne correspondait pas à la politique qu'il meurt. Hein. Donc, je ne sais pas. Après, les temps changent. Et puis, peut-être qu'il a un carnet d'adresses. On verra. Mais ça va être très, très, très compliqué. Hein. Moi, je le dis encore une fois. Hein. Si vous gardez les trois pantins, là, les trois guignols, là, je ne vois pas comment... Ils ont montré tout ce qu'ils savaient faire. Hein. Et puis l'année prochaine, il y a certains clubs, ça va être quand même costaud. Hein. Donc je m'attends à ce que ce soit plus costaud que cette saison encore. Donc, et puis tu as un effectif qui est plus que limité, on l'a vu. Hein. Et puis il y en a, ils sont au bout du rouleau. Hein. Donc tu peux pas changer 30 joueurs comme ça. Hein.
2: Il y a un trio que t'as oublié, c'est
1: parce qu'ils ont pas le pouvoir.
2: Soukas, Perrin, Rustem.
1: Ils ont pas le pouvoir. Donc,
2: oui, mais pourquoi ils sont là alors s'ils ont pas de pouvoir?
1: Pourquoi? Écoute,
2: je pense qu'ils en ont quand même un petit peu.
1: Tu penses qu'ils ont un pouvoir décisionnel?
2: Oui, bah, Soukas, il a influencé.
1: Je pense que Soukas a pesé pour le retour de Montagnier.
2: Oui, voilà.
1: Ça, je suis d'accord avec toi.
2: Pour Montagnier.
1: Après, c'est pas eux qui prennent les décisions.
2: Et eux parlent français. Et en fait, ils les gardent comme soupape un peu parce que. Les responsabilités, ils peuvent très bien dire bon, on écarte ce trio-là, on met quelqu'un d'autre à la place, tu vois, ça
1: fait. Eux, au moins, ils sont là au quotidien, si
2: eux. Oui, oui, oui, sont bien pas sûr. Là, quoi. Ils ont bien besoin de ce trio français.
1: Non, mais c'est inadmissible qu'ils soient pas là, quoi.
2: Ce que je regrette, c'est une dilution des responsabilités. Du coup, tu sais pas qui est aux manettes vraiment. Est-ce que ils ont ce trio-là qui est là tous les jours, est-ce qu'il a une marge de manœuvre pour ou pas du tout? On a du mal à comprendre, c'est pas clair. Ce qui fonctionne,
0: t'as très bien dit. On sait pas qui est aux manettes, voilà. Parce que le président il est pas là.
2: Ce qui fonctionne, c'est un directeur sportif, un entraîneur, ouais. Et voilà.
0: Mais on le sait tous.
1: Tout à fait.
2: Et là, si j'ai bien compris, il y a six directeurs sportifs. Et alors, c'est quand même Alain, c'est Loïc Perrin qui a cette fonction.
1: Il fait les photos avec les nouveaux joueurs.
2: Oui, de directeur sportif.
1: Ouais. C'est la caution d'ancien joueur.
0: L'armée mexicaine que tu as évoquée la semaine dernière, Eric, qui est complètement, complètement folle, qui, dans ce paysage du club. Ben, fait relativement tâche, et puis je trouve condescendant. Les gars, ils disent, ouais, il vient de la première ligue, il était à Manchester, et il vient nous entraîner. Ah ouais, ben, ça nous fait une belle jambe, hein. Regarde, c'est la deuxième saison en Ligue 2, quoi. Et puis il n'y a pas de résultat à tout point de vue. C'est fou.
2: Tu as dit que j'évoquais souvent le fait qu'il travaillait sur moyen et long terme. C'est pas moi qui le dis, c'est lui, et notamment un journaliste de l'équipe que tu connais bien, qui a vu Gazidis, et c'est Gazidis lui-même qui dit qu'ils ont le temps. Ils veulent prendre leur temps.
0: Oui, mais 90 millions d'euros sur deux ans, t'as aucun résultat. Tu fais que c'est que du négatif depuis qu'ils sont là. Alors je veux bien qu'ils aient le temps, mais tu perds de l'argent.
2: Paris a mis 10 ans avant de gagner la Champions.
0: Mais pas en débarrassant de l'argent de cette façon.
2: Ah bah si.
0: Ah
2: ils
0: non.
2: Ils ont acheté. Ah
0: non, ils ont gagné des trophées. Je suis désolé.
2: Leur objectif c'était vraiment la Champions League. Chelsea aussi a mis énormément de temps avant de gagner quelque chose en mettant énormément d'argent. Ils ont fini par y arriver. Après. Heureusement, le foot, c'est pas une science exacte. C'est pas le budget qui fait, et on le voit bien avec en première ligue, parfois t'as des clubs qui créent la surprise, tu sais pas trop pourquoi. Et en Ligue 2, Le Mans a zéro budget, et voilà, il y a des anomalies.
0: Du Mans.
2: Non, mais parce qu'ils n'ont pas d'argent. Je veux dire, l'argent fait pas tout.
0: L'argent fait pas le bonheur.
2: Que ce soit à Saint-Etienne ou partout ailleurs.
0: L'argent fait pas le bonheur. On est
2: non,
0: bien
2: mais
0: d'accord.
2: Mais fait pas le résultat, fait pas le classement.
0: 90 millions d'euros.
2: Oui, oui, oui.
0: C'est quand même pas rien.
2: Sur le long terme, ça finit toujours par payer quand même. L'argent. C'est pour ça que je prends Chelsea, je prends Paris, je prends.
0: Non mais attends, Chelsea, à quel moment Chelsea, il faut savoir que dans les années 80, Chelsea était bien en première ligue.
2: Oui, oui, non, depuis l'époque où ils ont commencé à mettre énormément d'argent, à avoir trois équipes.
0: Paris était en première division. Et puis quand ils sont arrivés, les Qataris, ils ont gagné des trophées.
2: Oui, ils ont gagné.
0: Ah ben oui, ils ont gagné des trophées.
2: Non, mais le rapport est encore différent.
0: Non, mais là, il n'y a absolument rien. Il y a même l'équipe féminine qui descend. Alors qu'ils avaient dit, ils l'ont prétendu.
2: Non, mais je suis pas en train de défendre.
0: Ils ont dit, nous, on connaît le foot, laissez-nous faire, on va y aller step by step. Il est où le step by step là ?
2: Bah, et si dans en fait, ce que j'essaye de dire, si je me mets dans leur tête, moi aussi, je suis supporter comme vous, donc j'ai pas le même agenda que eux. Mais eux, leur agenda, si c'est 5 ans, leur agenda. Nous, ça nous dépasse. Nous, on est dans notre agenda de supporter. Il est de 6 mois.
0: Ouais,
2: mais eux, peut-être, il est de 5 ans.
0: Ouais, mais Tannenbaum,
2: l'argent continue à arriver, ils vont finir par y arriver.
0: Tannenbaum, il a plus de 80 balais.
2: Ouais, mais il a des successeurs. T'inquiète pas.
1: Le débat s'enflamme, chers auditeurs.
2: Non, mais
1: on a évoqué le mercato catastrophique. On pourrait parler du nombre très élevé de blessures, mais passons à présent aux joueurs, donc, qui ont bien sûr leur part de responsabilité à l'image de Gauthier Larsonneur, qui en tant que capitaine est censé donner l'exemple et n'a rien trouvé de mieux que de rabrouer les journalistes. Vu son hygiène de vie, il ferait mieux de faire profil bas. Si vous avez écouté son intervention, qu'est-ce que vous en avez pensé, sachant qu'il y a eu un communiqué commun des groupes de supporters cet après-midi. Soit dit en passant, on peut saluer la décision de non-dissolution des groupes ultra-stéphanois qu'on attendait toutes et tous. Donc les groupes de supporters appellent à un changement de capitaine l'année prochaine, d'avoir quelqu'un qui représente les valeurs du club. Le Cardinal, par exemple, pour ne pas le citer. Qu'est-ce que vous pensez du cas Larsonneur, qui a dépassé les limites vendredi soir à Nice?
2: Je suis un peu à contre-courant, parce que est-ce que je critiquais les journalistes, on dirait qu'on n'a pas le droit. A priori, on parle de sa vie privée, tout ça, donc on peut comprendre que ça l'agace. Mais c'est surtout ce qu'on leur reproche, c'est qu'il a critiqué les journalistes.
1: Non, mais son
2: et
1: discours,
2: c'est un crime de lèse-majesté en France. Il faut pas dire qu'ils payent pas d'impôts. Il faut rien dire sur les journalistes.
1: Il
2: ferait mieux de s'occuper du vent qui est en train de tourner et qui va bientôt les foutre à la porte tous les journalistes de France.
1: Il a parlé d'éthique, de professionnalisme.
2: Le même métier. Il ferait mieux s'occuper de ça plutôt que s'occuper des soirées que fait Larsonneur de ci de là.
1: Non, c'est Larsonneur qui a parlé d'éthique, de professionnalisme, avant de s'en prendre aux journalistes.
2: Ah oui, j'ai dit ce que je pensais. D'ailleurs, les fuites sur Larsonneur, bizarrement, elles sortent là, maintenant qu'on est éliminé de la Ligue 1.
1: Non, ça fait un moment.
2: Là, quand même, on n'entend que parler de ça. Donc, il faut chercher un bouc émissaire. Vous tombez dans le panneau pour moi,
1: non.
2: Parce qu'il y a un bouc émissaire. Il y a un bouc émissaire qu'on vient de nommer, qui est Gazidis, et on essaye d'allumer un feu à côté pour que les supporters regardent le petit feu de Caen alors qu'il y a la forêt brûle dans les bureaux de l'ETRA.
0: Mais moi, tu vois, je n'étais pas au courant de l'interview.
1: C'était lunaire. Je t'écoute, je t'encourage à l'écouter.
0: De notre portier. Bah écoute, j'ai pas eu.
1: Et d'ailleurs, le cardinal a parlé du manque de professionnalisme. Ah bon, donc lui qui est arrivé récemment. Donc
0: je suis désolé, je ne suis pas au courant. Je n'ai pas été mis au courant de ça. Et pour répondre à ta question, moi, c'est plus pour. C'est pas le rôle de capitaine, c'est le rôle de gardien. Pour monter en Ligue 1, il faut un super gardien, et je pense que notre Larsonneur n'a plus le profil. Voilà, c'est aussi bête que ça. Je trouve qu'il n'a pas été toujours décisif cette saison. Voilà, alors je le trouve plutôt agréable, hein, mais
1: pas avec tout le monde.
0: Ouais, mais il y a des. Voilà, je changerais de gardien tout simplement. Et c'est pour ça que je pointais Maubleu lors du déplacement à Grenoble et la blessure de Larsonneur. Je trouvais que c'était un moment clé pour pouvoir changer cette défense stéphanoise. Et voilà. Mais je ne suis pas du tout au courant des oui dire, de ce qu'il a dit.
1: Dernière question, et maintenant, donc, que faut-il faire? Que faut-il attendre de cette nouvelle saison de Ligue 2 dont niveau sera sûrement bien plus relevé, hein. Je rappelle qu'Amiens et Bastia ont été relégués, que Laval s'est sauvé et que Dijon et Sochaux sont promus. Donc il y aura le FC Nantes.
0: T'as Nantes, ouais.
1: Il y aura Montpellier, sûrement, qui va jouer à notre rôle. Il y a
0: Reims.
1: Metz qui fait son ascenseur, mais qui sera là effectivement. des équipes surprises qu'on a pu avoir cette année avec, avec Le Mans, qu'on attendait absolument pas.
0: Ça va être très compliqué. Ouais. Donc, non, mais il faut rappeler Bouchoirie.
2: Zéro passe D, zéro but, merci.
0: Ben oui, mais moi, avec Bouchoirie, je pense qu'on montait. Là-dessus, c'est des joueurs comme ça qu'il faudrait qu'on vient de citer, qui peuvent casser des lignes. Et il faut vraiment renforcer ce milieu de terrain qui est quand même très important dans un championnat de Ligue 2, un milieu qui tient le choc et surtout créateur. C'est ce qui nous a manqué, je pense, cette année. Et tu vois, les derniers matchs où nos attaquants ont été sevrés de bons ballons, je pense que ça vient aussi que nos joueurs qui jouaient au milieu n'avaient pas, en fin de compte, cette acuité, cette compétence de d'éliminer un joueur, de faire la différence, de casser des lignes, comme un certain Marocain Bouchoirie qui le faisait, même s'il avait, comme tu dis, pas de passe d'ess, il avait un seul but. Mais franchement, je pense qu'avec un joueur comme lui, on peut faire la différence offensivement.
2: Moi, je pense que le mal est plus profond. Et si on écoute Gazidis, tu sais la phrase dans le Guépard là, il faut que tout change pour que rien ne change, c'est un peu la doctrine de Gazidis. Si tu l'écoutes, je vais rester et on va changer, on va se remettre en question. En fait, le problème c'est ça. Mais s'ils sont intelligents, il faut passer à le step supérieur dans le sens où on veut voir des joueurs arrivés de la stature de Le Cardinal. Vous avez vu comme tout change quand il est sur la pelouse depuis qu'il est là. On veut des joueurs de la stature de Le Cardinal, un par ligne, peut-être un haut gardien, et là on va voir enfin, et puis des, quand je dis des joueurs, c'est aussi dans la tête, des gagneurs, pas des jeunes qui débarquent et qui vont déjà prendre un an et demi pour découvrir la France, la Ligue 2. Non, des joueurs qui savent ce qu'il faut faire, tu vois, avec une mentalité de gagnant, de gagneur. Et ça va tout changer, mais il faudrait qu'ils passent ce step-là. Et ce levier-là, a priori, le financeur est prêt à mettre le pognon qu'il faut. Ben voilà, je pense qu'il faut passer à la vitesse supérieure.
0: Ah ouais, mais tu vas à l'encontre de leur politique de data avec.
2: Non, parce que les jeunes, ils peuvent tout à fait se construire, mais à côté de joueurs comme ça. Ouais. On l'a dit tout à l'heure, et c'était une remarque, je me rappelle, Eric, que tu m'avais fait. Kevin Pedro, il a été bon à partir du moment où on l'a mis à côté de Le Cardinal. Et en effet, ça peut être un bon joueur, mais tout seul à côté de joueurs blessés qui sont inconstants, il surnageait pas, il a pas éclaté, il a éclaté quand il y a eu vraiment des bons joueurs à côté de lui, donc ça peut faire ça, mais il faut vraiment une ossature dans l'axe du terrain au poste important, une ossature hyper costaud.
1: Avec ou sans Davitage Fidé-Estassin?
2: Bah alors là oui, mais le poste d'avant-centre, David Tachvili, je ne me prononcerai pas, mais le poste d'avant-centre est super difficile, hein, et on est bien placé pour le savoir à Saint-Etienne, parce qu'on a tellement galéré pour trouver des joueurs, on a tout essayé, et ben là, on sait ce que l'on a, et c'est difficile de... Après, bien sûr, on ne peut pas garder contre sa volonté, le faire rester attaché à Saint-Etienne, bien sûr, mais c'est très difficile de recruter un bon avant-centre.
1: Sissoko a marqué un but de plus que Stassin en Ligue 2 sur une saison.
0: Ouais, mais non, mais il s'était bien dépatouillé, Romeyer.
1: Mais avec joueur qui a un profil avec Ligue 2, tu vois.
0: Avec un budget qui était limité, il avait récupéré des joueurs comme Sissoko qui avait marqué 12 buts, un but de plus que Stassin, ouais. Exactement, ouais. Mais bon, c'est comme ça. On va passer une page Haute-Loire, cher auditeur.
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0: Alors, Régional 1 et Régional 2, il y avait dernier match qui concluait ces compétitions. L'USSL se déplaçait à Aurillac et l'USSL a pu faire match nul. 2 buts partout. tout face aux Cantaliens et l'USSL finit 7e, donc synonyme de bah, il reste dans cette poule de Régional 1. Donc bravo à cette équipe de Dissingeaux, Saint-Maurice. La réserve du Puy l'a emporté dans la Loire à Firminy 1-0. Le Puy est deuxième de ce championnat de R1. Monistrol l'a emporté 2-1 dans le derby face à Blavozy. Donc Monistrol termine 5e et Blavozy 11e. Et puis Espaly, le leader, l'a emporté face à la réserve de Clermont Foot, 3-2. Donc Espaly, largement le leader, qui va rejoindre la Nationale 3, qui va devenir la Nationale 2, c'est ça?
2: Exact.
0: Donc voilà, faut pas s'y tromper.

0: 3-0 à domicile face à Moulins Yzeure. Et puis dans l'autre poule, la réserve de Blavozy s'est inclinée face à Châtel-Guyon 4-1. Voilà, c'en est terminé donc de ces championnats régionaux. Je me demande si l'équipe de Blavozy, en terminant 11e de R1, elle ne descend pas. Je me demande. À mon avis, ils doivent passer à la trappe, les pauvres, mais quand même, un gros coup de chapeau au club alti-ligérien dans cette poule de R1 qui finissent quand même premier, deuxième, cinquième, septième et onzième pour Blavozy. Bravo à eux. Voilà pour la page alti-ligérienne. Je sais que concernant l'équipe du Puy-Foot, il y a déjà des arrivées, je crois, Eric, t'en es. Oui. T'as pas vu ?
1: Du tout.
2: Ils ont réussi à conserver le gardien qui a re-signé pour un an, ouais. Ce qui est une bonne nouvelle.
0: Une très bonne nouvelle. C'est un très très bon gardien.
2: Et c'est rare. C'est suffisamment rare pour être souligné.
0: C'est un très bon gardien, Carvalho. Donc voilà, et on verra donc cette équipe du Puy en Ligue 3 donc l'année prochaine.
1: Avec Bastia.
0: Et on termine l'émission, il nous reste 5 minutes. Vas-y Eric.
1: Juste durant la pause musicale, je me suis renseigné donc, sur les deux recrues du Puy Foot pour l'instant. Donc c'est Michael Fati, attaquant de Saint-Brieuc, qui vient compenser le départ de Marvin Adélaïde, qui a signé à Amiens, et un arrière-droit de Boulogne-sur-Mer, Emmanuel Kouassi.
0: Voilà, Kouassi. Exactement. Ok, allez, on enchaîne avec les coups de cœur.
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1: Alors, coup de cœur pour le match des héros auquel j'ai assisté dimanche soir à Geoffroy Guichard. Quel plaisir de revoir ton ancien visage. J'ai eu la chance de passer un moment avec certains à leur hôtel, comme Berich, Debuchy et Ruffier, bien plus décontractés qu'à l'époque, et qui étaient ovationnés par le chaudron. Ce match a servi à soutenir la recherche contre la maladie de Charcot, qui a remporté Georges Beretta. D'ailleurs, ses anciens coéquipiers étaient présents. Pour la petite histoire, même là, la SS s'est inclinée 3-4, malgré un doublé de Brandao et un but de Molo. Le Stéphanois le plus en jambe a été Max Alain Gradel, et le meilleur joueur du match a été Eden Hazard, qui n'a rien perdu de ses qualités techniques. Il est l'un des deux joueurs adverses avec Atem Ben Arfa, que j'ai vu applaudir un jour à sa sortie par le public stéphanois, qui est un public très connaisseur.
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0: Pour moi, coup de cœur pour le Carton Rouge TV, Flavien, qui fait de très belles émissions sur le net, et la dernière qui pointe les 7 erreurs de Kilmer. Je vous conseille, cher auditeur, ça dure 45-50 minutes, mais je vous le conseille. Très très bon, très très belle vue sur la saison.
1: Les 7 péchés capitaux.
0: Ouais, les 7 péchés capitaux. Pas de dissolution, c'est tombé aujourd'hui concernant nos deux groupes d'ultra à Saint-Etienne. J'ai aimé les deux matchs de Gadet Bécou, il m'a fait plaisir. Et côté espagnol, le retour du Deportivo La Corogne, la Galice et la Cantabrie, avec les verts et blancs de Santander qui reviennent dans le championnat de l'élite espagnole. Donc bravo à eux. On enchaîne avec les coups de tête. Il nous reste 1 minute 30.
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1: Alors, coup de tête pour cette dernière raclée à Nice, où en 3 déplacements on a pris 14 buts. Pour la non-montée en Ligue 1, quand ça s'appelle la Saint-Etienne et qu'on dispose d'autant de moyens, constitue une faute professionnelle, un échec cuisant de plus pour Kilmer, qui depuis son arrivée a tout raté sportivement. Il va falloir changer pas mal de choses pour que l'équipe puisse enfin être digne de son merveilleux public.
2: De mon côté, Christophe Glaise, on n'en a pas parlé, et il était fan du PSG, donc comme il y a eu la victoire pour la deuxième fois, on en parle. Ça fait quand même 2 ans qu'il est détenu pour avoir fait son boulot de journaliste passionné de football chez SoFoot.
0: Et pour moi, les coups de tête, bah, l'arbitrage, ça fait longtemps, mais Buquet a été extraordinaire sur le dernier match à Nice, à tout point de vue, hein, que ce soit pour les Stéphanois, pour les Niçois. C'est catastrophique, on l'a bien vu. Stassin,

0: J'ai pas aimé. Moi, pour moi, il doit la mettre au fond en deuxième mi-temps. C'est évident avec son pied gauche. Il sert jamais de son pied gauche, Stassin. Ça, c'est pas trop normal. J'ai pas du tout apprécié le match de mardi des Stéphanois avec un Geoffroy Guichard bondé. Je n'apprécie pas du tout les incidents des supporters suite à la victoire de la Champions League. Bravo aux Parisiens, mais les incidents, j'ai l'impression qu'il y a une génération lorsqu'ils font la fête. Ce qu'ils veulent, c'est tout casser. Assez spécial et surtout un gros coup de tête sur le bilan catastrophique de Kilmer en 2 ans. Voilà, on se retrouve la saison prochaine en début septembre pour la saison 26-27 des Stéphanois. Bis à l'œil, portez-vous bien et allez les Verts. Ciao ciao.
1: Bel été, allez les Verts.
2: Allez, bel été à vous. 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